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1: Du côté d'Halifax, bon matin, c'est lundi, les 7h, le début de l'émission La Mélodie du Bonheur. C'est la matinale jusqu'à 9h et dites-vous que c'est quand même notre dernière semaine avant les vacances. Enfin en tout cas, votre dernière semaine pour les élèves et pour les professeurs notamment. Et oui, donc profitez de cette semaine déjà pour passer du temps avec peut-être vos camarades de classe parce que vous n'allez plus les voir pendant quelques mois. Moi j'adorais. Moi ça me dérangeait pas trop de pas voir mes camarades pendant quelques mois. Au pire on se retrouve tous au mois de septembre. On démarre l'émission avec les infos et la météo. 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
4: Voici maintenant vos informations au microphone Yvon Duguay. Une nouvelle loi sur les normes d'emploi qui modernise et renforce les droits et obligations des employés et des employeurs entrera en vigueur à l'Île-du-Prince-Édouard le 30 juin. Parmi les principaux changements prévus par la nouvelle loi, notons l'introduction d'un congé médical non rémunéré pouvant aller jusqu'à 27 semaines avec protection d'emploi, l'augmentation du congé de maladie non rémunéré de 3 à 4 jours par année et la réduction de la durée maximale de la semaine de travail de 48 à 44 heures. Des séances d'information seront offertes aux employeurs qui veulent en savoir plus sur les changements. Alors que de nombreux néo-écossais continuent de lutter contre le coût élevé de la vie, la plus grande banque alimentaire de la province se prépare à un été de fortes demandes. Le directeur général de Feed Nova Scotia affirme que la banque alimentaire a constaté une augmentation de 50 % de la demande depuis 2019. Ash Avery précise que l'organisme soutient 2000 personnes qui ont régulièrement recours à son réseau de banques alimentaires, de refuges et de programmes de repas. On a dénombré 111 000 visites aux banques alimentaires entre janvier et mars, soit une hausse de 7 % par rapport à l'an dernier. Le gouvernement de l'Île-du-Prince-Édouard investit 1,2 million de dollars pour soutenir la construction de nouveaux logements et la croissance communautaire à Alberton. Ce financement permettra d'aménager un nouveau quartier sur la rue Dufferin, comprenant 20 lots résidentiels, un grand terrain commercial, un terrain pour un complexe sportif avec un terrain de soccer et une piste cyclable et piétonne. Le gouvernement insulaire investit également 380 000 $ pour soutenir la construction de nouveaux logements à Wellington. Ce projet permettra de raccorder jusqu'à 16 nouvelles maisons au réseau d'égouts municipal, remplaçant ainsi les fosses septiques privées. Cela contribuera à protéger les eaux souterraines, à réduire la pollution et à favoriser une croissance communautaire sécuritaire. La police de Terre-Neuve-et-Labrador met en garde les habitants contre un groupe extrémiste violent présent sur Internet qui cible les jeunes. La gendarmerie royale indique avoir connaissance de l'existence d'un groupe en ligne appelé 764 qui, selon elle, s'en prend délibérément aux enfants, les recrute et les cible, souvent par le biais de plateformes de jeux en ligne. La police dit avoir connaissance de cas où des jeunes ont été contraints de commettre des crimes après avoir été contactés via des jeux tels que Roblox et Minecraft. Selon la police, le groupe est connu pour contraindre des jeunes à produire du matériel pédopornographique et à s'auto-mutiler. Le ministère des Pêches et des Océans indique que le stock de morue du Nord de Terre-Neuve-et-Labrador se porte bien cette année. L'Agence fédérale indique que la bonne santé de la population permettra une augmentation de 55 % des prises totales cette année. Cependant, le moratoire sur la pêche de la morue du Golfe du Nord demeure en vigueur, l'espèce restant dans la zone critique. Le gouvernement de la Nouvelle-Écosse avertit les municipalités et les résidents de se préparer à la sécheresse cet été. Le ministère des Affaires municipales a lancé cette semaine un appel d'offres pour un contrat d'un an visant à fournir de l'eau potable d'urgence. La province indique que cet appel d'offres permettrait aux municipalités qui offrent déjà de l'eau embouteillée d'obtenir un prix abordable. Le gouvernement provincial a précisé qu'il ne couvrirait pas les coûts de l'eau embouteillée pour les municipalités touchées par la sécheresse cette année. Les sports dans quelques instants. Au hockey, les Hurricanes de la Caroline ont remporté la Coupe Stanley en signant une ultime victoire de 3-0 face aux Golden Knights de Vegas lors du sixième match de la finale. Il s'agit du deuxième titre de l'histoire de l'organisation après celui décroché en 2006. Jordan Staal a remporté le trophée Conn Smythe, décerné au joueur le plus utile à son équipe en séries éliminatoires. À la Coupe du monde de soccer, l'Allemagne a aisément vaincu Curaçao 7-1. Les Pays-Bas se sont contentés d'un verdict nul de 2-2 contre le Japon, tandis que la Côte d'Ivoire a défait l'Équateur 1-0. En fin de journée, la Suède a gagné 5-1 contre la Tunisie. De ces
1: 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La météo du côté d'Halifax pour démarrer cette nouvelle semaine. Le temps reste nuageux avec de possibles averses. Le brouillard se retirera vers la côte ce matin avec du vent à 20 km/h et des rafales à 40. Comptez un maximum à 14 degrés. On devra avoir des averses également avec un risque d'orage dans la soirée. Le brouillard se déplacera vers l'intérieur en soirée avec une hauteur prévue de 5 mm avec toujours un petit peu de vent à 20 km/h et des rafales à 40. Minimum 12 degrés pour ce soir et cette nuit. À partir de demain mardi, on devra avoir le retour du soleil. Pour les averses, ça sera surtout pour la fin de semaine.

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2: Et oui, j'espère que vous allez bien. C'est moi, Mélodie, pour l'émission La Mélodie du Bonheur. C'est votre matinale de l'été de 7h à 9h. Il est maintenant 7h07 et j'ai l'impression qu'on se parle toujours de plus en plus tôt. Alors un jour, on se parlera. Enfin, remarque, tu me diras à 7h un petit bonjour. Ensuite, on a la météo, on a les infos, on a tout ce qu'il vous faut le matin. Bon, c'est lundi, c'est vrai. J'espère que vous avez passé une belle fin de semaine. On a pu profiter un petit peu du soleil. Hier, un peu. Ça fait toujours plaisir. Ma fenêtre n'est toujours pas terminée, mais ça, c'est un autre problème. Et puis, franchement, j'ai cru ce matin que j'allais devoir arriver à pied. J'attendais mon bus, mais il n'y avait aucun bus qui arrivait. Et je me suis dit, avec la chance que j'ai, en fait, il n'y a peut-être pas de bus ce matin et je vais juste arriver pile à l'heure pour l'émission. Heureusement, c'est pas ce qui s'est passé. Le bus est arrivé, comme ça, je suis tranquille et je suis pas essoufflée pour vous dire bonjour. Pour cette semaine, eh bien, on aura des faits inutiles ou très utiles. On parlera de la Coupe du Monde, on aura des découvertes musicales. On a le défi aussi, le défi qui commence dans quelques minutes. Avant ça, on profite de la musique avec Aubin Pila SCB. Bienvenue à vous sur l'antenne de vos radios du côté de Fredericton, Saint-Jean, Miramichi et Halifax. Bon matin et bon réveil.

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3: Il est maintenant 7h14 et vous savez, comme chaque matin, on a un défi pour vous. Un défi qui se fait donc sur Instagram principalement. Donc n'hésitez pas à nous suivre, je vais vous donner le compte. C'est Média, tiré du bas, c'est ma radio. C'est donc la lettre C, Média avec un S à Média, tiré du bas, c'est ma radio. Je vous ai mis donc en story Instagram le défi du jour. Et aujourd'hui, comme on démarre une nouvelle semaine, je me suis dit que ça serait bien de m'envoyer une photo de ce que vous aimez dans votre ville. Ça peut être un restaurant, ça peut être une place, ça peut être un monument, ça peut être un paysage, je sais pas. Ou même si vous avez l'habitude de passer souvent quelque part, vous marchez par exemple souvent ou vous prenez souvent le vélo, ça peut être une vue que vous aimez bien ou ça peut être n'importe quoi. Mais quelque chose que vous aimez dans votre ville. C'est le moment de me faire rêver. Et puis comme c'est lundi matin, vous allez sortir de chez vous, je me suis dit, c'est l'occasion, voilà. Après, vous pouvez aussi m'envoyer cette photo-là au cours de la journée. Hein. Je sais que ce matin, c'est peut-être un peu le rush, vous n'êtes pas très bien réveillé, ou les enfants sont en retard, ou vous n'avez pas dormi de la nuit, ou il peut y avoir plein de choses un lundi matin, je sais. Mais donc, c'est le moment de faire honneur à votre ville, et puis précisez-moi aussi, dites-moi quelle ville, et puis où c'est exactement. Donc, rendez-vous sur Instagram, c'est Média, tiré du bas, c'est ma radio. Et je précise aussi qu'en participant à ce défi, hein, à la fin du mois de juin, il va y avoir un tirage au sort. Et donc, une personne, quelqu'un d'entre vous là, va gagner un bon d'achat de $50. Et on fait ce tirage au sort tous les mois, une fois par mois. Donc, si vous n'avez pas gagné, si vous ne gagnez pas au mois de juin, vous pourrez réitérer l'expérience au mois de juillet. Voilà, c'est ça le but aussi. Donc, participez avec nous. Rendez-vous sur Instagram, c'est Média, tiré du bas, c'est ma radio. On poursuit en musique avec Lisa Leblanc maintenant. Bon matin.

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2: Et oui, il est 7h24 maintenant. Bon matin, bon réveil, bon petit déj, bon café, peu importe.

J'ai vu le but de la Bosnie, n'est-ce pas? En fait, je regardais sur YouTube, il y avait un live sur YouTube et à un moment, le live s'est arrêté. Dommage! Donc, je suis allée sur un autre live où là, c'était juste un homme qui commentait le match. Donc, je suivais juste avec sa voix à lui. Je regardais pas les images parce qu'il n'avait pas les droits sur les images. Et puis ensuite, j'ai dû partir parce que j'avais autre chose à faire. Donc, je n'ai pas vu le Canada marquer en live, si tu veux. Mais on peut dire quand même que le Canada a marqué en deuxième période avec un joueur quand même qui était rentré il y a quoi, 3-4 minutes avant ça. Donc, le joueur était assez comme... Il avait envie d'en découdre. Heureusement qu'il était là. Dans le groupe du Canada, donc on retrouve aussi la Suisse, le Qatar et la Bosnie. Donc, le prochain match, ça sera contre le Qatar et ça sera donc jeudi à 16h. Pour l'instant, toutes les équipes du groupe du Canada à un point. Donc, ils sont tous à égalité. En termes de points, c'est 3 points si l'équipe gagne. C'est 1 point s'il y a une égalité et 0 si l'équipe perd. Donc, pour l'instant, le Canada est au milieu. Ok, on a un point. Il faut rester sur cette lancée-là et se dire qu'on est bien parti. C'est pas maintenant qu'on va s'arrêter, n'est-ce pas? Et le prochain match, donc, c'est jeudi, le 18 juin, et ça sera à Vancouver. Et pour l'occasion, l'aéroport de Vancouver s'est dit, on va mettre les petits plats dans les grands et on va accueillir notre équipe comme il se doit. Donc, ils ont, dans l'herbe, si tu veux, dans les feuillages, là, ils ont écrit... Allez Canada, go Canada. Donc, quand l'équipe canadienne va arriver, ils vont voir ça. C'est cool, non? Comme accueil. Moi aussi, j'aimerais trop être accueillie comme ça. Mais je ne fais pas partie de l'équipe canadienne. Par contre, c'est un peu bête parce que ça se voit que en hauteur. En fait, disons que ça prend toute la dimension quand t'es dans les airs. Parce que quand t'arrives, tu vois plus vraiment le message tellement c'est gros. Mais je félicite quand même les travailleurs qui ont fait ça. Ça n'a pas dû être si simple que ça. Et j'imagine qu'il y en a qui se sont peut-être arrachés les cheveux. Parce que franchement, une simple erreur peut être fatale. Et il faut rester droit. Sinon, après, le message, il n'est plus aussi beau, je pense. Mais donc, restez à l'écoute. Le Canada, prochain match, jeudi. On en parlera, ça sera à 16h. On poursuit en musique avec Raphaël Butler, Camping Colibri.

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2: Et oui, il est maintenant 7h35. J'espère que vous allez bien. Ce lundi matin, on est le 15 juin et on est officiellement à quelques jours de l'été, en tout cas pour les élèves là, c'est bientôt terminé pour vous. Vous allez peut-être pouvoir relaxer un peu ou au contraire, vous avez trouvé un job d'été. Dans tous les cas, moi je serai là tout l'été, de 7h à 9h. Et on va continuer à évoquer le sport, mais cette fois on parle de sport de combat, on parle de l'UFC. Il y a eu donc un événement hier soir, dimanche soir, c'était à la Maison Blanche. Alors oui, croyez-le ou non, mais ils ont organisé un gala UFC à la Maison Blanche. C'est la première fois que ça arrivait, donc on peut dire que dans ce sens, c'était historique. Et parmi tous les combattants, il y avait un Québécois, Ayman Zahabi, qui lui était face à l'Américain Sean O'Malley. On n'est pas que là pour vous raconter de belles choses, mais donc Zahabi a été mis KO au deuxième tour. Il reviendra plus fort, d'accord ? On note quand même que Ayman Zahabi, le Québécois, avant cette défaite, il a eu 7 victoires. Donc malheureusement, il aurait pu avoir une 8e victoire consécutive. Ça ne l'a pas fait hier. Mais il n'avait pas subi d'échec depuis le 4 mai 2019. Depuis le 4 mai 2019, il avait connu que des victoires. Donc sauf hier. Et pourtant dans son groupe, disons dans son côté, il y avait Georges Saint-Pierre. Georges Saint-Pierre évidemment, un Québécois bien connu pour ceux qui suivent l'UFC. Il a pris sa retraite, il combat plus mais il s'entraîne toujours. Et donc il était là pour soutenir le Québécois parce que l'un des entraîneurs de Georges Saint-Pierre, c'est un proche de Zahabi. Donc c'est pour ça qu'il était là pour soutenir le Québécois. Et puis Georges Saint-Pierre, s'il n'avait pas été là, ça n'aurait pas été une bonne soirée, n'est-ce pas? Donc il y a aussi un autre combat hier qui était très attendu parmi les poids lourds. C'était un combat donc entre un Français et un Portugais, voilà. Disons que j'ai un peu du mal ce matin. Et c'était donc en catégorie poids lourd. C'était l'un des combats principaux. Donc Cyril Gann contre Alex Pereira. Beaucoup pensaient qu'Alex Pereira aurait pu remporter parce que s'il avait remporté le combat hier, il aurait eu 3 ceintures au total et 3 ceintures dans 3 catégories différentes. Donc ça aurait fait de lui quand même un combattant hors pair parce que c'est rare quand même de gagner dans 3 catégories de poids différentes. Finalement, c'est le Français Cyril Gann qui a remporté. Est-ce que j'ai des choses à dire sur ça? Non, pas vraiment. Mais je suis très contente pour lui. Mais voilà. Et je suis un peu déçue parce qu'il n'y avait pas de femmes dans les combats hier. Ça manque de femmes. Et ça, par contre, ça me dérange beaucoup. On poursuit en musique avec Nick Neo et le titre « Astral ».

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3: Il est maintenant 7h43. Bonjour, bienvenue à vous du côté de Fredericton, Saint-Jean, Miramichi et Halifax. Moi, c'est la mélodie du bonheur de 7h à 9h. Et on démarre une nouvelle semaine ensemble. L'occasion de vous rappeler quelque chose qui peut vous intéresser fortement. Et même si ça ne vous intéresse pas maintenant, ça peut toujours vous intéresser pour cet été. Alors écoutez bien, on est le 15 juin. Aujourd'hui, et c'est donc la dernière journée pour récupérer votre laissez-passer gratuit pour le pays de la Sagouine. Dans n'importe quelle bibliothèque publique, vous allez à la bibliothèque la plus proche de chez vous avec une carte de bibliothèque et vous demandez ce laissez-passer. C'est gratuit et un laissez-passer est égal à une personne. Ok ? Ce laissez-passer, vous pourrez l'utiliser du 21 juin. Au 6 septembre prochain. Donc, vous avez vraiment plusieurs mois pour pouvoir l'utiliser. Donc, vaut mieux quand même aller le récupérer aujourd'hui, vu que c'est la dernière journée. Et si vous ne l'utilisez pas cet été, au pire, pourquoi pas l'offrir à quelqu'un. Au pire. Mais au moins, vous l'aurez. C'est un petit conseil comme ça que je vous donne, parce qu'il ne faut pas passer à côté, n'est-ce pas ? Donc, profitez-en. Vous avez encore aujourd'hui. Passez à la bibliothèque proche de chez vous. Même si vous vous dites, oh, j'ai pas le temps aujourd'hui, je travaille beaucoup, faites une petite bifurcation, comme on dit, et vous profiterez donc du pays de la Sagouine à Bouctouche cet été. C'est gratuit. On poursuit en musique avec Sirène et Matelot.

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2: Il est maintenant 7h52. Bienvenue à vous sur l'antenne de vos radios du côté de Fredericton, Saint-Jean, Miramichi et Halifax. On a déjà passé presque une heure ensemble et on va passer une autre heure ensemble également jusqu'à 9h. C'est la mélodie du bonheur. L'occasion de vous rappeler aussi qu'on a chaque matin un défi. Le défi du matin. Et que ça se passe sur Instagram. 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Et le défi aujourd'hui, c'est de nous partager une photo de ce que vous aimez dans votre ville. Ça peut être un lieu, ça peut être, je sais pas moi, si vous habitez pas loin de la mer, si vous avez un joli paysage proche de chez vous, un petit coin tranquille où vous aimez vous ressourcer un petit peu, ou un restaurant, vous avez l'habitude d'y aller parce que vous trouvez ça bon, ou vous aimez l'atmosphère, ou ça peut être n'importe quoi, un endroit que vous aimez beaucoup dans votre ville. Vous nous envoyez cela sur Instagram, c'est média-du-bas, c'est ma radio. N'hésitez pas à préciser aussi quelle ville que c'est et où c'est dans votre ville. On ne sait pas hein, si un jour moi aussi je fais la même photo que vous, ça serait drôle. C'est le moment de poursuivre en musique avec Émilie Landry. Et si vous avez un peu de mal ce matin parce que c'est lundi, eh bien le titre c'est « Un jour à la fois ». Voilà, il faut prendre les choses « Un jour à la fois ».

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5: Voici maintenant vos informations au microphone Yvon Duguay. Une nouvelle loi sur les normes d'emploi qui modernise et renforce les droits et obligations des employés et des employeurs entrera en vigueur à l'Île-du-Prince-Édouard le 30 juin. Parmi les principaux changements prévus par la nouvelle loi, notons l'introduction d'un congé médical non rémunéré pouvant aller jusqu'à 27 semaines avec protection d'emploi, l'augmentation du congé de maladie non rémunéré de 3 à 4 jours par année et la réduction de la durée maximale de la semaine de travail de 48 à 44 heures. Des séances d'information seront offertes aux employeurs qui veulent en savoir plus sur les changements. Alors que de nombreux néo-écossais continuent de lutter contre le coût élevé de la vie, la plus grande banque alimentaire de la province se prépare à un été de fortes demandes. Le directeur général de Feed Nova Scotia affirme que la banque alimentaire a constaté une augmentation de 50 % de la demande depuis 2019. Ash Avery précise que l'organisme soutient 2000 personnes qui ont régulièrement recours à son réseau de banques alimentaires, de refuges et de programmes de repas. On a dénombré 111 000 visites aux banques alimentaires entre janvier et mars, soit une hausse de 7 % par rapport à l'an dernier. Le gouvernement de l'Île-du-Prince-Édouard investit 1,2 million de dollars pour soutenir la construction de nouveaux logements et la croissance communautaire à Alberton. Ce financement permettra d'aménager un nouveau quartier sur la rue Dufferin comprenant 20 lots résidentiels, un grand terrain commercial, un terrain pour un complexe sportif avec un terrain de soccer et une piste cyclable et piétonne. Le gouvernement insulaire investit également 380 000 $ pour soutenir la construction de nouveaux logements à Wellington. Ce projet permettra de raccorder jusqu'à 16 nouvelles maisons au réseau d'égouts municipal, remplaçant ainsi les fosses septiques privées. Cela contribuera à protéger les eaux souterraines, à réduire la pollution et à favoriser une croissance communautaire sécuritaire. La police de Terre-Neuve-et-Labrador met en garde les habitants contre un groupe extrémiste violent présent sur Internet qui cible les jeunes. La gendarmerie royale indique avoir connaissance de l'existence d'un groupe en ligne appelé 764 qui, selon elle, s'en prend délibérément aux enfants, les recrute et les cible, souvent par le biais de plateformes de jeux en ligne. La police dit avoir connaissance de cas où des jeunes ont été contraints de commettre des crimes après avoir été contactés via des jeux tels que Roblox et Minecraft. Selon la police, le groupe est connu pour contraindre des jeunes à produire du matériel pédopornographique et à s'auto-mutiler. Le ministère des Pêches et des Océans indique que le stock de morue du Nord, de Terre-Neuve-et-Labrador, se porte bien cette année. L'Agence fédérale indique que la bonne santé de la population permettra une augmentation de 55 % des prises totales cette année. Cependant, le moratoire sur la pêche de la morue du Golfe du Nord demeure en vigueur, l'espèce restant dans la zone critique. Le gouvernement de la Nouvelle-Écosse avertit les municipalités et les résidents de se préparer à la sécheresse cet été. Le ministère des Affaires municipales a lancé cette semaine un appel d'offres pour un contrat d'un an visant à fournir de l'eau potable d'urgence. La province indique que cet appel d'offres permettrait aux municipalités qui offrent déjà de l'eau embouteillée d'obtenir un prix abordable. Le gouvernement provincial a précisé qu'il ne couvrirait pas les coûts de l'eau embouteillée pour les municipalités touchées par la sécheresse cette année. Les sports dans quelques instants. Au hockey, les Hurricanes de la Caroline ont remporté la Coupe Stanley en signant une ultime victoire de 3-0 face aux Golden Knights de Vegas lors du sixième match de la finale. Il s'agit du deuxième titre de l'histoire de l'organisation après celui décroché en 2006. Jordan Staal a remporté le trophée Conn Smythe, décerné au joueur le plus utile à son équipe en séries éliminatoires. À la Coupe du monde de soccer, l'Allemagne a aisément vaincu Curaçao 7-1. Les Pays-Bas se sont contentés d'un verdict nul de 2-2 contre le Japon, tandis que la Côte d'Ivoire a défait l'Équateur 1-0. En fin de journée, la Suède a gagné 5-1 contre la Tunisie. De ces cas.
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0: du côté d'Halifax pour démarrer cette nouvelle semaine. Le temps reste nuageux avec de possibles averses. Le brouillard se retirera vers la côte ce matin avec du vent à 20 km/h et des rafales à 40. Comptez un maximum à 14 degrés. On devra avoir des averses également avec un risque d'orage dans la soirée. Le brouillard se déplacera vers l'intérieur en soirée avec une hauteur prévue de 5 mm avec toujours un petit peu de vent à 20 km/h et des rafales à 40. Minimum 12 degrés pour ce soir et cette nuit. À partir de demain mardi, on devra avoir le retour du soleil. Pour les averses, ça sera surtout pour la fin de semaine.

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3: Et oui, c'est une nouvelle heure qui démarre. Il est 8h07 du côté de Fredericton, Saint-Jean, Miramichi et Halifax. C'est la mélodie du bonheur et on est ensemble jusqu'à 9h pour se réveiller ensemble, aller au travail ensemble et pour aussi apprendre des petites choses. Aujourd'hui, on parlera notamment des ascenseurs et des miroirs. Oui, parce que dans certains ascenseurs, il y a des miroirs, mais dans d'autres, il n'y en a pas. Alors, c'est quoi la raison? Pourquoi? D'où ça vient? À quoi ça sert? C'est notre fait très utile du jour, qu'on retrouvera après la musique. Et peut-être que vous êtes claustrophobe, d'ailleurs. Bon, si franchement, vous devez prendre l'ascenseur souvent parce que vous devez aller au 20e étage, c'est un petit peu dommage pour vous. J'espère que vous avez trouvé peut-être une façon de moins stresser et de moins être anxieux. Moi, je pense que je suis un petit peu claustrophobe, mais dans les ascenseurs, ça va. Disons que ça va quand je suis toute seule dans l'ascenseur, ça va beaucoup moins quand on est 10 dans l'ascenseur et que les 9 autres personnes sont donc en face de la porte. Et pour que je sorte, il faut que je pousse les gens. Ça me met un petit peu mal. Il y a un autre truc aussi qui me met un peu mal dans les transports en commun. Bon, c'est un peu moins le cas ici parce qu'après tout, on n'a souvent que le bus. Mais c'est pareil quand j'ai pas la possibilité de sortir rapidement et facilement d'un train, d'un bus, du métro, peu importe. Parce que les bus, ça va encore parce que t'as une proximité avec le chauffeur, donc tu peux lui dire « Hey, s'il vous plaît, j'ai besoin de sortir ». Parfois, il t'entend pas, donc il t'ouvre même pas la porte. Mais dans les trains ou les choses comme ça, bah, quand la porte est fermée, quoi. Le train part et tu peux pas dire « Excusez-moi, j'ai loupé mon arrêt, j'ai pas eu le temps de sortir ». Ça, c'est l'une de mes peurs quand je suis dans les transports en commun. Mais bon, ça, c'est un autre problème. Dans les ascenseurs, c'est quoi la plus grande peur qu'il pourrait avoir? C'est que l'ascenseur se bloque? Peut-être, ça m'est pas encore arrivé. Je suis donc chanceuse. Donc on parlera des miroirs et des ascenseurs après une pause musicale, l'occasion de retrouver notamment Beau Séjour et le titre « Moi je pars ».

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2: Et il est maintenant 8h16. J'espère que vous allez bien ce matin, que vous êtes bien arrivés au travail ou même à l'école. Ou pas encore, mais vous êtes certainement sur le chemin bientôt, en tout cas en train de sortir de chez vous et vous préparer peut-être mettre les chaussures, la petite veste, l'écharpe peut-être. Je dis pas qu'il fait froid aujourd'hui, mais il fait peut-être un petit peu frais et il va un petit peu pleuvoir aussi. C'est le moment de parler des ascenseurs et des miroirs, c'est notre fait du jour. Pourquoi les ascenseurs ont-ils des miroirs ? Il faut donc revenir dans les années 40. À l'époque, avant ça, il n'y avait pas de miroir et les ascenseurs étaient beaucoup moins rapides qu'aujourd'hui. Donc les gens, quand ils prenaient l'ascenseur, ils s'ennuyaient. Et les propriétaires d'immeubles avaient notamment des plaintes concernant la lenteur de ces ascenseurs. À l'époque, on ne pouvait pas les accélérer, c'était techniquement impossible. Donc il a fallu occuper d'une certaine façon les passagers. En mettant, entre autres, un miroir. Mais le miroir, alors oui, ça distrait un petit peu parce que bah, comme ça, on peut se recoiffer, se remaquiller et faire tout ce qu'on a besoin de faire. Mais ça a d'autres utilités, surtout aujourd'hui. Par exemple, les miroirs offrent une sécurité supplémentaire. Ils permettent de voir ce que font les autres dans l'ascenseur. Par exemple, derrière nous, si on a un doute, on peut regarder le miroir, on voit la personne derrière nous. Mais ça donne aussi un effet où on se sent un petit peu espionné, un petit peu vu. Et en général, quand les personnes se sentent espionnées, elles ont moins tendance à mal se comporter. Donc c'est aussi un effet de dissuasion, si tu veux. Ça crée donc de la sécurité. La présence d'un miroir permet aussi de réduire le sentiment de claustrophobie à l'intérieur d'un ascenseur. Au moins, on n'est pas juste entre quatre murs, entre guillemets. On a, voilà, les miroirs, c'est connu pour un peu agrandir la pièce, si tu veux. Donc voilà pourquoi aussi. Ça donne une impression de l'espace est plus grand. On se sent moins enfermé. Un miroir, ça permet aussi aux personnes en situation de handicap de se déplacer plus facilement. On ne s'en rend peut-être pas compte, mais ça permet de voir pour eux ce qui se trouve derrière. Ça leur permet donc de manœuvrer plus facilement, ça leur permet de reculer, de sortir aussi confortablement de l'ascenseur sans avoir à tourner le fauteuil, sachant que parfois l'ascenseur est tellement étroit que tu ne peux pas tourner le fauteuil. Donc il faut faire comme tu peux. Donc c'est un côté pratique. Et puis, bah, il y en a beaucoup aujourd'hui hein, qui, quand ils arrivent dans un ascenseur, ont l'habitude de prendre un petit selfie. Hop, petite photo dans l'ascenseur. Hein, évidemment, ça fait toujours plaisir. C'est bien pour les statistiques sur Instagram. Mais tu as aussi des ascenseurs sans miroir. Et pour ces ascenseurs-là, en général, c'est des ascenseurs qui sont soit très spacieux ou qui ont une vue où on peut voir l'extérieur. Une vue panoramique en fait. Donc dans ces cas-là, on n'a pas besoin de miroir. Parce que soit il y a assez de place, ou soit bah, on peut juste regarder à l'extérieur pour passer un peu le temps. Et puis de toute façon, les ascenseurs sont aussi plus rapides aujourd'hui. Par exemple, il y a de grands gratte-ciel, tu sais, de grands monuments, tu peux aller tout en haut en quelques secondes, mais avant tu mettais des minutes et des minutes pour arriver juste en haut. Bon, tu me diras, à l'époque, il n'y avait pas de gratte-ciel comme ça aussi. Mais voilà pourquoi il y a des miroirs dans les ascenseurs. Il y a quand même un cas en particulier où il n'y en a pas, c'est dans les hôpitaux. En fait, selon une étude réalisée en 2016 par le département de psychologie de l'Université de l'Arizona, s'il n'y a pas de miroirs dans les ascenseurs, et ça a été prouvé en tout cas, l'absence de miroirs dans les ascenseurs, dans les hôpitaux, ça contribue à améliorer l'humeur des patients et de leurs proches. Souvent, quand t'es à l'hôpital, c'est que t'es malade, et t'as peut-être pas forcément envie de voir ton reflet dans le miroir, ou en tout cas, t'as peut-être pas envie de rentrer dans un ascenseur où t'as un miroir. Donc, on n'en met pas par principe. Voilà. Est-ce qu'on se couchera moins bête ce soir ? Peut-être. La prochaine fois que tu iras dans un ascenseur avec un miroir, tu penseras à moi. Je pense. je penserai moi à ce moment-là actuellement et je me souviendrai pourquoi il y a un miroir dans l'ascenseur. On poursuit avec un petit peu de musique. Dans quelques minutes, on retrouvera JF Posé.
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2: Il est maintenant 8h27. J'espère que vous allez bien. Moi, c'est Mélodie et vous écoutez la mélodie du bonheur sur l'antenne de vos radios. C'est 90 à Fredericton, c'est 93 à Miramichi, c'est 98 à Halifax et c'est 105 du côté de Saint-Jean. La mélodie du bonheur jusqu'à 9h. Et on démarre donc une nouvelle semaine en pleine forme, je l'espère. En fait, j'ai l'impression que le secret pour être en pleine forme le matin, c'est se réveiller tôt. C'est dur au début, mais après on s'y fait. On s'y fait tellement que même la fin de semaine, vous allez vous réveiller tôt. Et la fin de semaine, je me lève quand même assez tôt, mais c'est comme si je faisais la grasse matinée quand je me lève à 7h30. Voilà. Je voulais maintenant vous parler d'un homme qui s'appelle Tim Hayden. Vous le connaissez peut-être pas, en tout cas, j'imagine que son nom ne vous dit rien, parce que moi non plus, en fait, son nom ne me disait rien du tout. J'ai découvert par hasard, en fait, c'est un entrepreneur, un homme qui a créé sa marque de montres. C'est pas le plus important. Le plus important, c'est de savoir que depuis plusieurs années, il lance des défis aux gens. En fait, il va dans un pays, évidemment, il prévient dans quel pays il va, et quand il est dans un endroit, il se prend en photo quelque part et il dit aux gens, trouvez-moi. Voilà, le but, c'est de le trouver sur la planète. Où est Charlie, un petit peu? Où est Tim, en fait? Et quand on le voit, ou en tout cas, quand on pense que c'est lui, on a une phrase à dire. Donc, c'est comme ça qu'il arrive à reconnaître les gens qui le suivent. Et les premières personnes qui arrivent à le trouver gagnent une montre, justement, parce que lui a une marque de montre. Donc, c'est une façon, au début, pour lui, de se faire un peu connaître. Et puis, il continue cela. Et il a annoncé récemment qu'il serait de passage au Canada. Il devrait arriver cette semaine. Par contre, je suis un petit peu énervée, voyez-vous, parce que il va rester 5 semaines, mais il a parlé que de Toronto, en fait. Tu passes 5 semaines à Toronto, tu prévois 18 montres, mais juste à Toronto. Si ça, c'est pas franchement... Ça, c'est de la mauvaise foi. Et le pire, c'est que j'ai vu, parce que moi, je lis beaucoup les commentaires aussi quand je regarde, que ça soit sur Instagram ou sur Facebook, je regarde les commentaires. Et il y a un commentaire d'un homme qui lui dit justement, viens, passe dans l'Est du Canada, quoi. Donc, je me dis, si on lui demande, si vraiment il y a beaucoup de personnes qui lui demandent de venir dans l'Est, peut-être qu'il verra ça et qu'il se dira, ah, il y a de la demande, je viendrai. C'est pas sûr, hein. Mais donc, il note qu'il sera à Toronto à partir du 20 juin. Alors, il y sera avant, mais il démarra donc ce Où est Charlie à partir du 20 juin. Donc, on ne sait pas si vous avez peut-être prévu, je sais que c'est bientôt le début des vacances scolaires, peut-être un petit voyage à Toronto de prévu dans les prochains jours ou les prochaines semaines. En tout cas, qui sait, vous repartirez peut-être avec une montre pour être à l'heure. Pour arriver à l'heure au travail, ça c'est pas si mal. On poursuit en musique avec Mononcle Jason.

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2: Et il est maintenant 8h36 sur l'antenne de vos radios. C'est toujours la mélodie du bonheur jusqu'à 9h. J'espère que vous allez aussi écouter la radio après 9h parce qu'il y a plein de choses. Vous avez notamment à midi l'émission des journalistes de 12h à 13h. Vous avez aussi Sébastien l'après-midi de 14h à 18h qui me remplace donc parce que je ne peux pas être partout, n'est-ce pas ? Donc l'occasion de vous rappeler que j'ai une découverte musicale de prévue pour vous. Ça arrivera vers 8h45 environ et je vous parlerai aujourd'hui d'une chanteuse franco-allemande. Vous inquiétez pas, j'ai prévu une musique totalement en français. J'imagine bien que d'entendre de l'allemand vers 8h45, ça le fait pas trop, je peux comprendre. Mais si vous êtes assez curieux pour aller voir ce que cet artiste fait, vous entendrez de l'allemand, donc ne soyez pas si étonné que ça. Je parle d'une artiste qui s'appelle Ambre. C'est la seule indication que je vous donne maintenant. Ambre. Oui, c'est pas très allemand. Mais bon, elle a un parent allemand et un parent français, donc c'est pour ça. Avant de retrouver la découverte, on profite quand même de musique que vous connaissez déjà avec Laurie Leblanc.

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2: Il est maintenant 8h41 et j'étais en train de faire autre chose, évidemment. J'étais un petit peu... Enfin, disons que ça m'a surprise. Ça m'a prise au dépourvu parce que j'étais en train de parler avec ChatGPT. Non, c'est pas vrai. Non, je voulais juste vous rappeler, comme c'est presque la fin de l'émission, bientôt quand même, dans une quinzaine de minutes, que vous pouvez aujourd'hui passer à la bibliothèque la plus proche de chez vous. Je sais que là, bon nombre d'entre vous, vous êtes arrivés au travail ou vous êtes sur la route, donc vous êtes bien réveillé normalement. Donc faites un petit détour à la bibliothèque, peut-être ce midi sur si vous avez une petite pause ou à la fin de votre journée, pour récupérer votre laissez-passer pour le pays de la Sagouine. On est le 15 juin et c'est donc la dernière journée pour cela. Donc quoi de mieux ? Vous allez pouvoir en profiter du 21 juin jusqu'au 6 septembre. Donc laissez-passer, c'est pour une personne et c'est pour une fois. Mais donc vous pourrez y aller n'importe quand, entre la fin du mois de juin et le début du mois de septembre. Ça vous laisse quand même beaucoup de temps pour vous organiser. Puis après tout, c'est un laissez-passer gratuit. Moi, je ne passerai pas à côté. Voilà. Un petit conseil pour vous. Il y a aussi d'autres choses que vous pouvez faire à la librairie. Hein. Vous pouvez commander des livres. Vous pouvez vous poser un petit peu. Vous pouvez... Moi, je faisais des échanges linguistiques à la librairie. Oui, on faisait ça avant. Enfin, je faisais ça avec un ami, mais il a déménagé. Donc, la découverte musicale dans quelques minutes, parce qu'avant ça, on retrouve les Cowboys Fringants.

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2: 8h48 maintenant, et comme c'est presque la fin de l'émission aujourd'hui, j'ai prévu quand même une découverte musicale francophone. Une artiste toute jeune, qui... Je dis toute jeune parce que oui, elle est jeune, mais c'est aussi qu'elle est jeune dans le milieu artistique. Elle s'appelle Ambre Vallée. C'est une chanteuse franco-allemande installée à Berlin. Ambre Vallée mêle reprises et compositions personnelles tout en explorant une musique à la croisée de ces deux cultures. Donc elle chante en français, elle chante en allemand, elle fait des musiques où elle mixe les deux aussi. Voilà, parce que ça fait partie d'elle et de son identité. Son rapport à la musique s'est construit progressivement. Avant de se tourner vers la musique, Ambre pratiquait le soccer et elle s'est essayée au skateboard avant qu'une cicatrice pousse sa mère à l'inscrire à des cours de batterie. Disons que c'était peut-être un petit peu moins violent pour le corps, surtout que Ambre avait beaucoup d'énergie à canaliser, une énergie débordante. Après la batterie, c'est à la guitare qu'Ambre s'attaque. C'est lors de ses cours qu'elle associe sa voix à l'instrument et qu'elle commence à chanter. La même année, elle monte pour la première fois sur scène lors d'un concert de Noël, découvrant ainsi un goût pour la scène qui ne la quittera plus. Tout bascule lorsque, adolescente, elle enregistre ses premières reprises et les poste sur YouTube. Donc première reprise et première composition également. Ambre écoute de tout et sa palette s'est élargie ces dernières années, notamment vers la house et la techno, parce que je vous rappelle quand même qu'en Allemagne, ils écoutent quand même beaucoup de musique électro, je pense. Parmi ses références, elle cite notamment Angèle, Stromae ou encore Dua Lipa. Bien qu'elle continue de soutenir ses amis musiciens allemands, elle a un faible pour la musique francophone qu'elle écoute davantage afin d'enrichir son vocabulaire et nourrir son écriture. Son premier album, Entre les deux, sortira en fin d'année. Un premier extrait est déjà sorti, vous pouvez aller l'écouter. La chanson s'appelle Ambre et c'est un premier single pour se présenter. Un titre en français et en allemand où elle explique d'ailleurs qu'on lui a souvent demandé de choisir. En fait, on lui a dit qu'elle ne pouvait pas faire les deux. Elle ne pouvait pas chanter en français et en allemand parce qu'à chaque fois, il y a un public qui n'allait pas la comprendre. Il fallait donc qu'elle fasse un choix. Mais pour elle, chanter dans les deux langues, c'est un moyen de montrer que la langue allemande n'est pas aussi dure qu'on pourrait le penser et que la musique française ne se résume pas à Edith Piaf. Bref, elle souhaite casser les stéréotypes et prouver que les cultures peuvent se mélanger harmonieusement. Le titre que j'ai choisi pour vous aujourd'hui, vous inquiétez pas, il n'y a pas d'allemand. C'est un titre en français qui s'appelle « Fatigue ». Non, c'est pas du tout un message que je veux faire passer, hein, c'est juste un titre qui est sorti il y a plusieurs mois et que je vous propose de découvrir maintenant de l'artiste Ambre Vallée.

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2: Et il est maintenant 8h57 et il faut bien se dire au revoir et se souhaiter une bonne journée de travail. On est le 15 juin et on se retrouvera demain le 16 juin de 7h à 9h évidemment. Bon courage à vous, je sais que c'est la dernière semaine pour certains d'entre vous, pour les élèves, pour certains professeurs aussi. Même si quand on est professeur, on a toujours plus ou moins du travail et c'est peut-être difficile de décrocher pour certains. Mais profitez quand même de votre été, même si c'est pas officiellement l'été d'ailleurs. On aura plein de choses à se raconter demain. Rendez-vous à 7h, de bonne heure et de bonne humeur, je l'espère. Pour la musique, voici Dans le Shed, bonne journée à vous.

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6: Voici maintenant vos informations au microphone Yvon Duguay. Une nouvelle loi sur les normes d'emploi qui modernise et renforce les droits et obligations des employés et des employeurs entrera en vigueur à l'Île-du-Prince-Édouard le 30 juin. Parmi les principaux changements prévus par la nouvelle loi, notons l'introduction d'un congé médical non rémunéré pouvant aller jusqu'à 27 semaines avec protection d'emploi, l'augmentation du congé de maladie non rémunéré de 3 à 4 jours par année et la réduction de la durée maximale de la semaine de travail de 48 à 44 heures. Des séances d'information seront offertes aux employeurs qui veulent en savoir plus sur les changements. Alors que de nombreux néo-écossais continuent de lutter contre le coût élevé de la vie, la plus grande banque alimentaire de la province se prépare à un été de fortes demandes. Le directeur général de Feed Nova Scotia affirme que la banque alimentaire a constaté une augmentation de 50 % de la demande depuis 2019. Ash Avery précise que l'organisme soutient 2000 personnes qui ont régulièrement recours à son réseau de banques alimentaires, de refuges et de programmes de repas. On a dénombré 111 000 visites aux banques alimentaires entre janvier et mars, soit une hausse de 7 % par rapport à l'an dernier. Le gouvernement de l'Île-du-Prince-Édouard investit 1,2 million de dollars pour soutenir la construction de nouveaux logements et la croissance communautaire à Alberton. Ce financement permettra d'aménager un nouveau quartier sur la rue Dufferin comprenant 20 lots résidentiels, un grand terrain commercial, un terrain pour un complexe sportif avec un terrain de soccer et une piste cyclable et piétonne. Le gouvernement insulaire investit également 380 000 dollars pour soutenir la construction de nouveaux logements à Wellington. Ce projet permettra de raccorder jusqu'à 16 nouvelles maisons au réseau d'égouts municipal, remplaçant ainsi les fosses septiques privées. Cela contribuera à protéger les eaux souterraines, à réduire la pollution et à favoriser une croissance communautaire sécuritaire. La police de Terre-Neuve-et-Labrador met en garde les habitants contre un groupe extrémiste violent présent sur Internet qui cible les jeunes. La gendarmerie royale indique avoir connaissance de l'existence d'un groupe en ligne appelé 764 qui, selon elle, s'en prend délibérément aux enfants, les recrute et les cible, souvent par le biais de plateformes de jeux en ligne. La police dit avoir connaissance de cas où des jeunes ont été contraints de commettre des crimes après avoir été contactés via des jeux tels que Roblox et Minecraft. Selon la police, le groupe est connu pour contraindre des jeunes à produire du matériel pédopornographique et à s'auto-mutiler. Le ministère des Pêches et des Océans indique que le stock de morue du Nord, de Terre-Neuve-et-Labrador, se porte bien cette année. L'Agence fédérale indique que la bonne santé de la population permettra une augmentation de 55 % des prises totales cette année. Cependant, le moratoire sur la pêche de la morue du Golfe du Nord demeure en vigueur, l'espèce restant dans la zone critique. Le gouvernement de la Nouvelle-Écosse avertit les municipalités et les résidents de se préparer à la sécheresse cet été. Le ministère des Affaires municipales a lancé cette semaine un appel d'offres pour un contrat d'un an visant à fournir de l'eau potable d'urgence. La province indique que cet appel d'offres permettrait aux municipalités qui offrent déjà de l'eau embouteillée d'obtenir un prix abordable. Le gouvernement provincial a précisé qu'il ne couvrirait pas les coûts de l'eau embouteillée pour les municipalités touchées par la sécheresse cette année. Les sports dans quelques instants. Au hockey, les Hurricanes de la Caroline ont remporté la Coupe Stanley en signant une ultime victoire de 3-0 face aux Golden Knights de Vegas lors du sixième match de la finale. Il s'agit du deuxième titre de l'histoire de l'organisation après celui décroché en 2006. Jordan Staal a remporté le trophée Conn Smythe, décerné au joueur le plus utile à son équipe en séries éliminatoires. À la Coupe du monde de soccer, l'Allemagne a aisément vaincu Curaçao 7-1. Les Pays-Bas se sont contentés d'un verdict nul de 2-2 contre le Japon, tandis que la Côte d'Ivoire a défait l'Équateur 1-0. En fin de journée, la Suède a gagné 5-1 contre la Tunisie. De ces cas.
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0: la météo du côté d'Halifax. Pour démarrer cette nouvelle semaine, le temps reste nuageux avec de possibles averses. Le brouillard se retirera vers la côte ce matin avec du vent à 20 km/h et des rafales à 40. Comptez un maximum à 14 degrés. On devra avoir des averses également avec un risque d'orage dans la soirée. Le brouillard se déplacera vers l'intérieur en soirée avec une hauteur prévue de 5 mm avec toujours un petit peu de vent à 20 km/h et des rafales à 40. Minimum 12 degrés pour ce soir et cette nuit. À partir de demain mardi, on devra avoir le retour du soleil. Pour les averses, ça sera surtout pour la fin de semaine.
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4: Le mercredi 24 juin, on se retrouve au Sanctuary Art Center pour une célébration gratuite de la Saint-Jean, style 5 à 7 en musique. L'ensemble vocal Les Voix d'Acadie vous invite à chanter avec eux sur des airs de chansons francophones cultes. Aucune inscription requise pour participer, juste une envie de célébrer en bonne compagnie. Le Francofest vous réserve quelques surprises qui seront dévoilées sur place. Rendez-vous au 100 rue Octolone dans la salle du bas. Pour plus d'informations, écrivez à Marina Turbide à info@ccgh.ca. Rejoignez-nous pour le 5 à 7 EO du mois de juin, le mercredi 17 juin à 17h. Aucune inscription nécessaire. Présentez-vous simplement dans la salle principale de la cidrerie avec une bonne attitude et une envie de jazzette. Rendez-vous au Bulwark Cider House au 1518 Dresden Row. Pour plus d'informations, écrivez à Marina Turbide à info@ccgh.ca. L'équipe de l'Alliance française à Halifax vous attend tous les mercredis midi pour une marche au cœur du charmant quartier de l'Hydrostone. Profitez de cette belle balade pour réfléchir et échanger en français avec d'autres francophones dans une atmosphère détendue et bienveillante. Toutes les 7 minutes, pendant une trentaine de minutes, vous parlerez avec une personne différente. Rendez-vous le mercredi 10, 17 et 24 juin à 12h15 au 5509 rue Young. Pour plus d'informations et pour vous inscrire, visitez afhalifax.ca sous la rubrique « Événements ».
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5: Voici maintenant vos informations au microphone Yvon Duguay. Une nouvelle loi sur les normes d'emploi qui modernise et renforce les droits et obligations des employés et des employeurs entrera en vigueur à l'Île-du-Prince-Édouard le 30 juin. Parmi les principaux changements prévus par la nouvelle loi, notons l'introduction d'un congé médical non rémunéré pouvant aller jusqu'à 27 semaines avec protection d'emploi, l'augmentation du congé de maladie non rémunéré de 3 à 4 jours par année et la réduction de la durée maximale de la semaine de travail de 48 à 44 heures. Des séances d'information seront offertes aux employeurs qui veulent en savoir plus sur les changements. Alors que de nombreux néo-écossais continuent de lutter contre le coût élevé de la vie, la plus grande banque alimentaire de la province se prépare à un été de fortes demandes. Le directeur général de Feed Nova Scotia affirme que la banque alimentaire a constaté une augmentation de 50 % de la demande depuis 2019. Ash Avery précise que l'organisme soutient 2000 personnes qui ont régulièrement recours à son réseau de banques alimentaires, de refuges et de programmes de repas. On a dénombré 111 000 visites aux banques alimentaires entre janvier et mars, soit une hausse de 7 % par rapport à l'an dernier. Le gouvernement de l'Île-du-Prince-Édouard investit 1,2 million de dollars pour soutenir la construction de nouveaux logements et la croissance communautaire à Alberton. Ce financement permettra d'aménager un nouveau quartier sur la rue Dufferin comprenant 20 lots résidentiels, un grand terrain commercial, un terrain pour un complexe sportif avec un terrain de soccer et une piste cyclable et piétonne. Le gouvernement insulaire investit également 380 000 dollars pour soutenir la construction de nouveaux logements à Wellington. Ce projet permettra de raccorder jusqu'à 16 nouvelles maisons au réseau d'égouts municipal, remplaçant ainsi les fosses septiques privées. Cela contribuera à protéger les eaux souterraines, à réduire la pollution et à favoriser une croissance communautaire sécuritaire. La police de Terre-Neuve-et-Labrador met en garde les habitants contre un groupe extrémiste violent présent sur Internet qui cible les jeunes. La gendarmerie royale indique avoir connaissance de l'existence d'un groupe en ligne appelé 764 qui, selon elle, s'en prend délibérément aux enfants, les recrute et les cible, souvent par le biais de plateformes de jeux en ligne. La police dit avoir connaissance de cas où des jeunes ont été contraints de commettre des crimes après avoir été contactés via des jeux tels que Roblox et Minecraft. Selon la police, le groupe est connu pour contraindre des jeunes à produire du matériel pédopornographique et à s'auto-mutiler. Le ministère des Pêches et des Océans indique que le stock de morue du Nord, de Terre-Neuve-et-Labrador, se porte bien cette année. L'Agence fédérale indique que la bonne santé de la population permettra une augmentation de 55 % des prises totales cette année. Cependant, le moratoire sur la pêche de la morue du Golfe du Nord demeure en vigueur, l'espèce restant dans la zone critique. Le gouvernement de la Nouvelle-Écosse avertit les municipalités et les résidents de se préparer à la sécheresse cet été. Le ministère des Affaires municipales a lancé cette semaine un appel d'offres pour un contrat d'un an visant à fournir de l'eau potable d'urgence. La province indique que cet appel d'offres permettrait aux municipalités qui offrent déjà de l'eau embouteillée d'obtenir un prix abordable. Le gouvernement provincial a précisé qu'il ne couvrirait pas les coûts de l'eau embouteillée pour les municipalités touchées par la sécheresse cette année. Les sports dans quelques instants. Au hockey, les Hurricanes de la Caroline ont remporté la Coupe Stanley en signant une ultime victoire de 3-0 face aux Golden Knights de Vegas lors du sixième match de la finale. Il s'agit du deuxième titre de l'histoire de l'organisation après celui décroché en 2006. Jordan Staal a remporté le trophée Conn Smythe, décerné au joueur le plus utile à son équipe en séries éliminatoires. À la Coupe du monde de soccer, l'Allemagne a aisément vaincu Curaçao 7-1. Les Pays-Bas se sont contentés d'un verdict nul de 2-2 contre le Japon, tandis que la Côte d'Ivoire a défait l'Équateur 1-0. En fin de journée, la Suède a gagné 5-1 contre la Tunisie. De ces cas.
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2: Pour Halifax cet après-midi, ce sera des possibilités d'averses ou de bruine à 60% de probabilité. Ça devrait arriver pour sûr au cours de la soirée avec des risques d'orage. Les vents soufflent en provenance du sud à 20 km à l'heure et des rafales à 40.
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4: L'équipe de l'Alliance française vous accueille tous les mardis à 10h pour ses rencontres estivales en français, les mardis au soleil. Nous vous accueillerons dans le coin vert de l'Alliance, situé au 5509 rue Young, entre 10h et 11h30. Les rencontres auront lieu le mardi 23 et 30 juin, 7, 14 et 21 juillet, ainsi que le 4, 11, 18 et 25 août. En cas de pluie, l'activité se déroulera à l'intérieur. Tous les âges et niveaux de français sont les bienvenus. Pour plus d'informations et pour vous inscrire, visitez afhalifax.ca et rendez-vous à la section Événements. À l'occasion de la fête de la musique, le dimanche 21 juin, l'Alliance française à Halifax propose une scène musicale entre 9h et midi. Venez profiter des petits concerts à l'affiche dans les charmants jardins publics d'Halifax. Visitez afhalifax.ca et rendez-vous à la section Événements pour découvrir la programmation. Retrouvez l'équipe de l'Alliance française à Halifax le jeudi 18 juin à 17h30 pour un tour d'art en français avec une touche d'anglais au Musée des beaux-arts de la Nouvelle-Écosse situé au 1723 rue Hollis. Cette visite mettra en lumière l'exposition Joan Jonas, We Come From the Sea. Inscription obligatoire. Le nombre de places est limité. Pour plus d'informations et pour vous inscrire, visitez eo-halifax.ca et cliquez sur l'onglet « Événements ».
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6: Voici maintenant vos informations au microphone Yvon Duguay. Une nouvelle loi sur les normes d'emploi qui modernise et renforce les droits et obligations des employés et des employeurs entrera en vigueur à l'Île-du-Prince-Édouard le 30 juin. Parmi les principaux changements prévus par la nouvelle loi, notons l'introduction d'un congé médical non rémunéré pouvant aller jusqu'à 27 semaines avec protection d'emploi, l'augmentation du congé de maladie non rémunéré de 3 à 4 jours par année et la réduction de la durée maximale de la semaine de travail de 48 à 44 heures. Des séances d'information seront offertes aux employeurs qui veulent en savoir plus sur les changements. Alors que de nombreux néo-écossais continuent de lutter contre le coût élevé de la vie, la plus grande banque alimentaire de la province se prépare à un été de fortes demandes. Le directeur général de Feed Nova Scotia affirme que la banque alimentaire a constaté une augmentation de 50 % de la demande depuis 2019. Ash Avery précise que l'organisme soutient 2000 personnes qui ont régulièrement recours à son réseau de banques alimentaires, de refuges et de programmes de repas. On a dénombré 111 000 visites aux banques alimentaires entre janvier et mars, soit une hausse de 7 % par rapport à l'an dernier. Le gouvernement de l'Île-du-Prince-Édouard investit 1,2 million de dollars pour soutenir la construction de nouveaux logements et la croissance communautaire à Alberton. Ce financement permettra d'aménager un nouveau quartier sur la rue Dufferin comprenant 20 lots résidentiels, un grand terrain commercial, un terrain pour un complexe sportif avec un terrain de soccer et une piste cyclable et piétonne. Le gouvernement insulaire investit également 380 000 $ pour soutenir la construction de nouveaux logements à Wellington. Ce projet permettra de raccorder jusqu'à 16 nouvelles maisons au réseau d'égouts municipal, remplaçant ainsi les fosses septiques privées. Cela contribuera à protéger les eaux souterraines, à réduire la pollution et à favoriser une croissance communautaire sécuritaire. La police de Terre-Neuve-et-Labrador met en garde les habitants contre un groupe extrémiste violent présent sur Internet qui cible les jeunes. La gendarmerie royale indique avoir connaissance de l'existence d'un groupe en ligne appelé 764 qui, selon elle, s'en prend délibérément aux enfants, les recrute et les cible, souvent par le biais de plateformes de jeux en ligne. La police dit avoir connaissance de cas où des jeunes ont été contraints de commettre des crimes après avoir été contactés via des jeux tels que Roblox et Minecraft. Selon la police, le groupe est connu pour contraindre des jeunes à produire du matériel pédopornographique et à s'auto-mutiler. Le ministère des Pêches et des Océans indique que le stock de morue du Nord de Terre-Neuve-et-Labrador se porte bien cette année. L'Agence fédérale indique que la bonne santé de la population permettra une augmentation de 55 % des prises totales cette année. Cependant, le moratoire sur la pêche de la morue du Golfe du Nord demeure en vigueur, l'espèce restant dans la zone critique. Le gouvernement de la Nouvelle-Écosse avertit les municipalités et les résidents de se préparer à la sécheresse cet été. Le ministère des Affaires municipales a lancé cette semaine un appel d'offres pour un contrat d'un an visant à fournir de l'eau potable d'urgence. La province indique que cet appel d'offres permettrait aux municipalités qui offrent déjà de l'eau embouteillée d'obtenir un prix abordable. Le gouvernement provincial a précisé qu'il ne couvrirait pas les coûts de l'eau embouteillée pour les municipalités touchées par la sécheresse cette année. Les sports dans quelques instants. Au hockey, les Hurricanes de la Caroline ont remporté la Coupe Stanley en signant une ultime victoire de 3-0 face aux Golden Knights de Vegas lors du sixième match de la finale. Il s'agit du deuxième titre de l'histoire de l'organisation après celui décroché en 2006. Jordan Staal a remporté le trophée Conn Smythe, décerné au joueur le plus utile à son équipe en séries éliminatoires. À la Coupe du monde de soccer, l'Allemagne a aisément vaincu Curaçao 7-1. Les Pays-Bas se sont contentés d'un verdict nul de 2-2 contre le Japon, tandis que la Côte d'Ivoire a défait l'Équateur 1-0. En fin de journée, la Suède a gagné 5-1 contre la Tunisie. De ces cas.
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3: Pour Halifax, cet après-midi, ce sera des possibilités d'averses ou de bruines à 60% de probabilité. Ça devrait arriver pour sûr au cours de la soirée avec des risques d'orage. Les vents soufflent en provenance du sud à 20 km à l'heure et des rafales à 40.

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0: Yo, ça va, man? Yeah, désolé pour le non-retour, man. Je suis dans l'estide rush de l'album en ce moment, dans le mix, puis j'ai vraiment beaucoup de pince à la planche, puis ça file comme la fin de quelque chose, man. La fin puis le début de quelque chose en ce moment, puis c'est vraiment un estide bon feeling. Anyways, je pense qu'on est pas mal dû pour un café à un moment donné, là. Fait que, dis-moi quand t'es dispo, puis on fait ça. Salut, bro, bon 24.
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4: 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Représentez fièrement votre pays en portant vos couleurs pendant ce match. Rendez-vous au Wanderers Ground au 5819 rue Sackville. Pour plus d'informations et pour réserver un billet, visitez afhalifax.ca et rendez-vous à la section événements. 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L'ensemble vocal Les Voix d'Acadie vous invite à chanter avec eux sur des airs de chansons francophones cultes. Aucune inscription requise pour participer, juste une envie de célébrer en bonne compagnie. Le FrancoFest vous réserve quelques surprises qui seront dévoilées sur place. Rendez-vous au 100 rue Octolone dans la salle du bas. Pour plus d'informations, écrivez à Marina Turbide à info@ccgh.ca. Rejoignez-nous pour le 5 à 7 EO du mois de juin, le mercredi 17 juin à 17h. Aucune inscription nécessaire. Présentez-vous simplement dans la salle principale de la cidrerie avec une bonne attitude et une envie de jazzette. Rendez-vous au Bulwark Cider House au 1518 Dresden Row. Pour plus d'informations, écrivez à Marina Turbide à info@ccgh.ca.
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7: Voici maintenant vos informations. Au microphone, Yvon Duguay. Une nouvelle loi sur les normes d'emploi qui modernise et renforce les droits et obligations des employés et des employeurs entrera en vigueur à l'Île-du-Prince-Édouard le 30 juin. Parmi les principaux changements prévus par la nouvelle loi, notons l'introduction d'un congé médical non rémunéré pouvant aller jusqu'à 27 semaines avec protection d'emploi, l'augmentation du congé de maladie non rémunéré de 3 à 4 jours par année et la réduction de la durée maximale de la semaine de travail de 48 à 44 heures. Les séances d'information seront offertes aux employeurs qui veulent en savoir plus sur les changements. Alors que de nombreux néo-écossais continuent de lutter contre le coût élevé de la vie, la plus grande banque alimentaire de la province se prépare à un été de fortes demandes. Le directeur général de Feed Nova Scotia affirme que la banque alimentaire a constaté une augmentation de 50 % de la demande depuis 2019. Ash Avery précise que l'organisme soutient 2000 personnes qui ont régulièrement recours à son réseau de banques alimentaires, de refuges et de programmes de repas. On a dénombré 111 000 visites aux banques alimentaires entre janvier et mars, soit une hausse de 7 % par rapport à l'an dernier. Le gouvernement de l'Île-du-Prince-Édouard investit 1,2 million de dollars pour soutenir la construction de nouveaux logements et la croissance communautaire à Alberton. Ce financement permettra d'aménager un nouveau quartier sur la rue Dufferin, comprenant 20 lots résidentiels, un grand terrain commercial, un terrain pour un complexe sportif avec un terrain de soccer et une piste cyclable et piétonne. Le gouvernement insulaire investit également 380 000 $ pour soutenir la construction de nouveaux logements à Wellington. Ce projet permettra de raccorder jusqu'à 16 nouvelles maisons au réseau d'égouts municipal, remplaçant ainsi les fosses septiques privées. Cela contribuera à protéger les eaux souterraines, à réduire la pollution et à favoriser une croissance communautaire sécuritaire. La police de Terre-Neuve-et-Labrador met en garde les habitants contre un groupe extrémiste violent présent sur Internet qui cible les jeunes. La gendarmerie royale indique avoir connaissance de l'existence d'un groupe en ligne appelé 764 qui, selon elle, s'en prend délibérément aux enfants, les recrute et les cible, souvent par le biais de plateformes de jeux en ligne. La police dit avoir connaissance de cas où des jeunes ont été contraints de commettre des crimes après avoir été contactés via des jeux tels que Roblox et Minecraft. Selon la police, le groupe est connu pour contraindre des jeunes à produire du matériel pédopornographique et à s'auto-mutiler. Le ministère des Pêches et des Océans indique que le stock de morue du Nord, de Terre-Neuve-et-Labrador, se porte bien cette année. L'agence fédérale indique que la bonne santé de la population permettra une augmentation de 55 % des prises totales cette année. Cependant, le moratoire sur la pêche de la morue du Golfe du Nord demeure en vigueur, l'espèce restant dans la zone critique. Le gouvernement de la Nouvelle-Écosse avertit les municipalités et les résidents de se préparer à la sécheresse cet été. Le ministère des Affaires municipales a lancé cette semaine un appel d'offres pour un contrat d'un an visant à fournir de l'eau potable d'urgence. La province indique que cet appel d'offres permettrait aux municipalités qui offrent déjà de l'eau embouteillée d'obtenir un prix abordable. Le gouvernement provincial a précisé qu'il ne couvrirait pas les coûts de l'eau embouteillée pour les municipalités touchées par la sécheresse cette année. Les sports dans quelques instants. Au hockey, les Hurricanes de la Caroline ont remporté la Coupe Stanley en signant une ultime victoire de 3-0 face aux Golden Knights de Vegas lors du sixième match de la finale. Il s'agit du deuxième titre de l'histoire de l'organisation après celui décroché en 2006. Jordan Staal a remporté le trophée Conn Smythe, décerné au joueur le plus utile à son équipe en séries éliminatoires. À la Coupe du monde de soccer, l'Allemagne a aisément vaincu Curaçao 7-1. Les Pays-Bas se sont contentés d'un verdict nul de 2-2 contre le Japon, tandis que la Côte d'Ivoire a défait l'Équateur 1-0. En fin de journée, la Suède a gagné 5-1 contre la Tunisie. De ses pas.
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0: Bonjour tout le monde, c'est une nouvelle semaine qui commence. Oui. Nous sommes le lundi 15 juin. Ouais. Vincent Lavoie pour vous accompagner aujourd'hui avec mes collègues Sébastien Caron et Loïc Gagnolet. Bonjour!
2: 15 juin, bonjour, bonjour, bravo!
4: Bonjour! Ouais. C'est la moitié du mois.
0: Avez-vous suivi la Coupe du Monde cette fin de semaine? Bon, moi j'ai suivi les scores, hein. J'ai pas regardé à la télé.
2: Mais... Évidemment!
0: Je suis un peu déçu de mes pronostics. Je l'avais joué safe, mais je pense que les équipes ont fait plus de matchs nuls que je pouvais l'espérer.
2: Alors attends, on va rester très calme sur le fait que tu sois déçu de tes pronostics, Vincent, parce que quand je regarde
0: 7e, au classement... Je suis 7e sur 13, alors que j'ai déjà été 2e sur 13.
2: Oui, mais ça fluctue beaucoup et il reste énormément de matchs. Puis ça me rassure de dire ça aussi, parce que du coup, moi, je suis 9e, là. Ça va pas du tout. Loïc est 6e.
0: Sachez d'ailleurs qu'il n'y a pas de gage dans ces pronostics.
2: T'es 6e.
4: Je suis 6e avec mon pif, parce qu'il faut le dire aux auditeurs, j'ai mis des trucs au pif juste pour rigoler. J'ai mis des trucs improbables.
2: Là où c'est très, très déroutant, c'est que Laurent est premier.
0: Et puis,
4: mais lui, pour le coup, il l'a pas fait de pif. Hein. Il a fait ça avec sérieux.
2: Alors, il l'a fait sérieux, mais ça a tendance un peu à m'énerver quand même, parce que quand il a fait ses pronostics, il me les donnait au fur et à mesure, et puis je comparais avec les miens, et en fait, on avait une cohérence sur l'ensemble. C'est-à-dire que ce qu'il avait mis rejoignait ce que moi j'avais mis. Donc, je comprends pas cet écart hallucinant.
0: Mais ce qui a fait que Laurent a beaucoup plus de points que les autres, c'est qu'il a fait un pronostic exact. Donc déjà, il faut expliquer le principe. C'est vous prédisez un score.
2: Oui.
0: Vous avez trois possibilités. Soit une équipe, soit l'autre, soit un match nul. Si vous avez le bon résultat, donc vous prédisez la bonne équipe ou vous avez un match nul, vous gagnez des points. Si le score que vous prédisez est exact, vous avez des points en bonus. Donc là où j'en viens, c'est que Laurent lui a fait un pronostic où... Le résultat et le pointage étaient exacts. Et dans cette application-là, vous avez l'opportunité durant le tournoi de mettre un bonus pour vous donner le double de points. Et Laurent l'a eu là-dessus. Donc, la chance de chance. Bon, c'est pas pour rien qu'il s'appelle Laurent de la chance comme nom d'antenne. Mais voilà. Donc, depuis ça, en fait, c'est lui qui est en avance. Même si c'est commencé après tout le monde, c'est lui qui est en avance.
2: Ouais. Voilà. Bon, après, il a pas non plus... il a juste 10 points d'avance sur le deuxième.
0: Mais j'ai autant de bons pronostics que lui.
2: Oui, mais t'as pas autant de bons résultats que lui.
0: Ou ben sinon, Laurent, il a prédit des matchs qui ont valu plus de points. Parce qu'encore une fois, les points qu'on vous donne, c'est calculé selon le ratio, puis les statistiques de pourcentage de chances de gagner ou pas. Donc voilà, si on prédit un match et que ben le résultat était moins évident que les statistiques auraient pu le donner... Ben voilà. Donc il faut pas exclusivement se fier aux statistiques. Hein.
2: Non mais ça va encore bouger dans la journée de toute façon. Je crois qu'il y a 4 matchs aujourd'hui. Donc.
0: Ouais. Prochain match.
4: Moi si je finis 6e, je suis ravi. Hein.
0: J'aimerais dire d'ailleurs, prochain match du Canada, ce sera contre le Qatar jeudi. On m'a dit que c'est à 16h.
2: Alors attention, faudra se méfier du Qatar parce qu'ils ont quand même réussi à égaliser contre la Suisse et ça c'était pas gagné sur le papier. Hein.
0: Bon.
4: Ça, c'est hilarant. J'ai marqué sur tous mes points que j'ai marqués, j'en ai marqué un parce que j'ai fait un truc parfait.
2: Bah oui.
4: Au pif. Voilà. J'ai marqué 99% de mes points sur un seul match. Bon, bref.
2: Bon. Après, t'as aussi quand même eu 5 bons résultats.
4: Oui. Mais quand même.
2: Bah
4: oui. Mais quand même. Bref. On fait quoi à part parler de foot ou de soccer?
0: Je mange vietnamien ce midi.
2: Ah ouais, moi c'est mexicain.
4: Moi j'ai mangé vietnamien hier matin.
0: Hier matin?
4: Au petit déj.
0: Il y avait des pâtes épicées puis un œuf sur le dessus ou...
4: Non, on a mangé de la pizza vietnamienne au camping ce week-end.
0: Ok.
4: Hier matin du coup. Et
0: encore plus inusité que je pensais.
4: Mais en fait, je suis partie en camping avec un groupe de personnes où on était tous de nationalités différentes, donc j'ai mangé varié ce week-end.
0: T'as voyagé avec la cuisine cette
4: semaine. J'ai mangé des tacos mexicains samedi midi, j'ai mangé des ramen coréennes samedi soir, la pizza vietnamienne et des hamburgers américains. Tu vois, c'était très... Chacun a ramené son précieux. Et ce midi, je mange. Eh ben, il me reste de la salade de la semaine dernière, donc salade, riz, brocoli, poulet.
0: Ok. Et pour Monsieur Caron?
2: Non, bah, moi, c'est mexicain. C'est une base de chili avec des nachos et un peu de fromage.
0: Ok. Voilà. On voyage avec la Coupe du Monde aussi.
4: Bon appétit, ça donne faim.
0: Bon, on espère qu'on vous inspire. Et pour ce qui est du sujet, mademoiselle Gagnolet, qu'avez-vous?
4: Nous allons parler de FlexGo avec une consoeur à Radio Route 17. Oui, Radio Route 17. On va reparler un petit peu de ce service qui a été mis en place à Saint-Quentin et à Kedgwick.
0: En février dernier, bien sûr. Et de mon côté, ben, je vais vous présenter une synthèse un peu de la présentation qui a été faite par les membres du conseil d'administration de la bibliothèque publique de Chatham. Donc, encore une fois, on se rappelle qu'il a dû être démoli pour des raisons structurelles récemment. Et puis là, ben, le débat a été ouvert si on veut la reconstruire ou pas.
2: D'accord, on verra ça dans un instant. C'est l'actu des maritimes, c'est jusqu'à 13h. On va parler de bibliothèque donc. Et on ira faire un tour à Route 17. On est là jusqu'à 13h. Bon appétit.

0: Pour Halifax cet après-midi, ce sera des possibilités d'averses ou de bruine à 60% de probabilité. Ça devrait arriver pour sûr au cours de la soirée avec des risques d'orage. Les vents soufflent en provenance du sud à 20 km/h et des rafales à 40.
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3: Ravi de vous accompagner en ce lundi 15 juin avec maintenant un voyage dans le nord de la province avec Loïn qui nous emmène du côté de chez Route 17 pour parler de FlexGo.
4: Oui, je vous emmène à la rencontre de Mélanie Duguay qui nous propose un sujet sur FlexGo, qui est un service de transport en milieu rural, dans la rurale, et non pas rurale, attention, c'est important, dans la région de Saint-Quentin et de Kedgwick. Et donc, on va écouter ce qu'elle a à dire là-dessus et sur un peu un retour de ce mode de transport depuis quelques mois.
5: Je suis en compagnie de Mélanie Ruet, directrice du développement régional à la Commission des services régionaux Nord-Ouest. Bonjour Mélanie.
6: Bonjour.
5: Merci d'être avec nous aujourd'hui et de nous parler de ce service qui est disponible dans la communauté de Kedgwick-Saint-Quentin depuis quelques mois déjà, le service FlexGo, qui, faut dire, je crois, était quand même assez attendu par la communauté. Depuis le lancement de FlexGo, comment la communauté a-t-elle réagi à ce nouveau service de transport?
6: Ben, je pense. Donc, comme vous avez pu le voir dans les derniers mois, là, les véhicules se promènent un peu partout. On est souvent sur la route. Donc, je pense que c'est clair que la communauté attendait avec impatience ce service de transport-là. Donc, pour moi, là, la communauté a très bien réagi. Ça s'est passé de même partout dans toutes les autres régions aussi.
5: Quels sont les commentaires que vous recevez plus souvent de la part des utilisateurs?
6: Ben moi, là, je trouve ça tellement passionnant, ces commentaires-là. Les gens viennent au bureau, nous disent merci, premièrement. On a des gens qui nous disent que ça a changé leur façon de fonctionner. Que des fois, il fallait qu'ils attendent leurs enfants pour aller faire leurs épiceries, pour aller faire leurs commissions. Là, ça leur donne une autonomie qui, ça faisait des années qu'il n'y avait pas. Donc, pour nous, là, c'est une très belle réussite. Puis c'est sûr que on a des commentaires comme « Mais pourquoi nous, on doit réserver la journée d'avant puis on n'a pas le une heure comme à Edmundston ou comme à Bathurst? » Puis je pense que c'est la demande qu'on a le plus souvent, celle-là. Puis c'est un choix qui a été fait par vos municipalités. Puis parce que on est très grand territoire, quand on regarde le territoire couvert par FlexGo dans la phase de Vallée des Rivières, Grand-Sault, Saint-Quentin et Kedgwick, ça nous aurait pris probablement 10-12 véhicules pour pouvoir couvrir ce territoire-là avec une heure de préavis. Donc, c'était un peu la poule ou l'œuf, comment on fonctionne. Puis nous, à l'instant présent, avec vos municipalités, on a choisi d'y aller comme ça. Ça ne veut pas dire que dans le futur, ça n'augmentera pas. Mais je te dirais que c'est à peu près le plus fréquent qu'on a. Puis les gens finissent par comprendre que c'est une question d'habitude, puis ça va finir par bien fonctionner.
5: Je sais qu'il y a certains commentaires qui sont ressortis du service concernant peut-être quelques retards. Comment vous expliquez ça? C'est sûr que, vous l'avez mentionné, on peut difficilement offrir le service identique dans un temps prévu comme du côté de Bathurst ou même d'Edmundston, mais est-ce que c'est quelque chose qui peut se rétablir et s'améliorer avec le temps, vous pensez?
6: Définitivement. Dans tout lancement de service, la technologie n'est pas parfaite. Nous, on utilise une app. Ce qu'on a réalisé après plusieurs vérifications, c'est qu'il y a beaucoup de vos routes dans vos régions qui n'ont pas sur Google Maps de limite de vitesse. Oui. Donc, par défaut, notre app donnait automatiquement 50 km à l'heure partout. Donc, la app nous dirigeait dans des endroits, nous donnait des temps, des délais énormes, nous faire faire des combinaisons de clients ensemble qu'en bout de ligne, ça pouvait pas se faire à cause de justement ces choses-là. Je vous dirais qu'il y en a beaucoup qui ont été corrigés. Je vous dirais qu'on est encore en train de tweaker les choses. Mais tu sais, c'est à peu près 750 paramètres qu'on peut bouger. Si on en sent trop en même temps, on saura pas quel qui fonctionne, quel qui fonctionne pas. Fait que c'est un peu comme des lumières de Noël. Tu sais qu'il y en a de brûlées parce que ton set marche plus, mais tu peux pas toutes les changer en même temps parce que tu sauras pas quel qui marchait et quel qui marchait pas. Fait que faut que tu y ailles un à la fois. On change une, tu passes à l'autre. C'est un peu comme ça, on change un paramètre, on ajuste un petit peu. Puis pour arriver à ce qu'on a à Edmundston, ça a pris 6 mois avant de pouvoir tout bien tweaker puis pouvoir dire qu'on était très à l'aise avec avec notre façon de fonctionner. Puis dans ma tête, à moi, on est quand même le taux de nous autres, on appelle ça du on-time performance. Le taux d'efficacité est quand même à 96%. C'est qu'il y a 96% du temps, on arrive dans le délai qu'on avait dit qu'on arrivait. Puis oui, naturellement, comme dans toute chose, les gens qui sont satisfaits de notre service ne le crieront pas nécessairement tout haut et fort. Les gens qui ont eu une déception vont le laisser savoir. Et c'est à ce moment-là que nous, on peut s'adapter.
5: Ben, vous marquez un point sans doute qu'on peut difficilement s'obstiner. Là, ça, c'est vrai, le positif, des fois, ressort moins vite. Il va partir bien moins vite que le côté négatif. Mais il faut le dire, on est dans une période d'adaptation. Ça fait à peine quoi, quelques mois, 4 mois que le service est disponible dans la région. J'allais vous demander, hors d'onde même, là, au niveau des chiffres, combien de gens utilisaient par mois, mais c'est difficile. C'est difficile de répondre à cette question-là, mais est-ce que depuis les débuts, vous sentez qu'il y a une augmentation par rapport au tout début du mois de février?
6: Définitivement. C'est sûr que comme à l'instant présent, c'est un peu pour ça que je vous ai répondu que ce serait dur pour moi de répondre. Moi, j'ai les chiffres de toute la phase, toute municipalité confondue. Ça, c'est difficile pour moi de dire comment ça a vécu comme une croissance entre Saint-Quentin-Kedgewick sans tenir compte de Grand-Sault-Vallée-des-Rivières.
5: Oui.
6: Mais je peux vous dire que dans cette phase-là, on a doublé pratiquement nos chiffres à tous les mois. Donc, du mois 1, on avait doublé au mois 2. Du mois 2, on a doublé au mois 3. Puis, on continue comme ça. Fait que c'est une croissance qui est expectée. C'est une croissance qu'on s'attendait d'avoir. Puis, c'est vraiment à la hauteur de ce qu'on attendait. C'est sûr, on l'a dit quand on a fait nos présentations municipales, le type de service qu'on a déployé dans Vallée-des-Rivières, Saint-Quentin, Grand-Sault puis Kedgewick, c'est du jamais vu ailleurs. Du 24 heures de service dans un aussi grand territoire avec 3 voitures, c'est, ça verra pas ça ailleurs au Canada, là. Mm-hmm. C'est quelque chose qu'on a testé parce que on avait cette capacité-là de se permettre d'acheter 3-4 véhicules. On les a achetés. Là, à ce temps, il faut finir par pouvoir desservir la population au meilleur de nos capacités.

0: Il y en a, mais c'est plus des gens qui vont aller d'un point A à un point B pour aller travailler, ou qui vont aller d'un point A ou un point B pour aller faire des commissions parce que c'est des personnes qui sont à la retraite ou quoi que ce soit. Fait que c'est quand même un beau profil de clientèle.
1: Et j'imagine que ce service-là, je suis convaincue que vous allez me répondre positivement là, à cette question-là, mais je veux vous entendre. J'imagine que ça contribue à réduire l'isolement chez certaines personnes, peut-être les personnes plus âgées, à les faire sortir de chez eux davantage que quand on n'avait pas le fameux service. Ben, les gens étaient confrontés un peu à peut-être à avoir le service de gens qu'ils connaissaient. Des fois, ce n'est pas évident. Est-ce que vous pensez que ça améliore leur qualité de vie puis que ça brise aussi l'isolement?
0: C'est définitif, c'est même pas une question, c'est clair, net, simple et précis. Les gens se déplacent pour les loisirs, se déplacent pour aller faire du magasinage. Puis on a des gens qui nous le disent, c'est j'aurais pas cette opportunité-là si vous seriez pas là. J'ai pas la capacité de me payer un taxi qui coûte cher. Vous aviez pas de taxi chez vous, donc il relevait vraiment plus de la famille ou quoi que ce soit. C'est-à-dire quand tu restes à Ménéval, puis tu veux aller à Saint-Quentin, c'est loin. Puis tu peux pas vraiment nécessairement le faire aussi fréquemment que tu le voudrais. Mais je peux vous dire que notre voiture fait go vers Ménéval pratiquement tous les jours. Puis ce que je trouve bien dans tout ça, c'est que nos utilisateurs qui sont fidèles, n'hésitent pas à faire utiliser le service à leurs amis, à leurs membres de la famille pour les faire adapter cette nouvelle. Tu sais, ça prend quand même un changement de culture, un service de transport en commun. On est habitué à rider nos sorts. On est habitué à se déplacer d'une manière autonome. Mais pourquoi le faire quand on a un service de transport qui coûte 5$ la ride, tu sais? Ça peut être dispendieux de voyager ta voiture de de Saint-Léonard à Kedgwick pour aller travailler chez Irving. Parque ton char, prends le transport en commun. Ça va te coûter 100$ par mois. On sait que le coût du gaz est très, très élevé, les assurances, l'entretien automobile. Il y a des gens qui l'ont compris rapidement.
1: De partir un service comme ça, j'imagine que le travail a été long et ardu en amont là, pour amener ce service-là.
0: Effectivement, ici, ça fait depuis 2023 que le gouvernement provincial nous a donné notre mandat. On a fait faire les études parce que ça prenait études, tests à l'appui pour pouvoir avoir le financement. Depuis ce temps-là, on était un petit peu plus vite dans la région d'Edmundston. On a pu lancer à Edmundston en février 2025. Là, on est rendu février 2026. On vient de lancer, ben, on n'est pas rendu, mais en février 2026, un an plus tard, on a lancé chez vous.
1: Oui.
0: C'est un travail de longue haleine, mais un petit pas à la fois va nous assurer de rester en vie plus longtemps. C'est un service qui s'en va pas. C'est un service qui va fonctionner. On a eu plusieurs tentatives ailleurs, plusieurs tentatives autrefois qui n'ont pas fonctionné, mais la façon qu'on le fait tout de suite en partenariat avec le provincial, en partenariat avec les municipalités, en partenariat avec la CSR, ben, je pense qu'on vient, puis en partenariat avec les CSR, parce que Kedgwick ne fait pas partie de la CSR&O. C'est un partenariat qu'on a fait avec CSR Restigouche pour pouvoir offrir à la communauté de Kedgwick le même service que Saint-Quentin.
1: Oui.
0: Parce qu'en bout de ligne, dans mon étude, il y avait un besoin de connexion entre Saint-Quentin et Kedgwick. Dans l'étude de Restigouche, il y avait un besoin, ça sortait la même chose. Fait qu'en bout de ligne, parce qu'on était prêt à partir à la CSR&O plus vite que la CSR Restigouche, on a pu déployer à Kedgwick. C'est une question de temps qu'on a développé le même service de Kedgwick jusqu'à Belleville.
1: Qu'est-ce que vous anticipez le plus au niveau des défis là, qui vous attendent peut-être, ou vous pensez peut-être que le plus gros est passé?
0: Ben, j'aurais envie de vous dire, les défis opérationnels, c'est quand même non négligeable. La main-d'œuvre, le roulement, je veux pas, le prix du gaz nous a affecté un peu au niveau des opérations dans nos budgets. C'était pas ça qu'on avait prévu.
1: Oui.
0: Fait que, tu sais, c'est des opérations comme n'importe quelle petite PME a à faire. Fait que c'est de suivre la tendance, de faire sûr d'adapter pour pas se réveiller dans un an puis d'avoir une mauvaise surprise quand on arrive à faire notre bilan financier annuel. Je pense qu'en bout de ligne, on reste très, très alerte à ce qui se passe ailleurs, mais on est une belle tendance avec Flexgo. C'est-à-dire, on fait des jaloux ailleurs en province. On

0: nous demande de déployer ailleurs aussi, mais il faut fine-tuner ce qu'on a chez nous, puis faire sûr que ce qu'on implante, à mesure qu'on l'implante, qu'on est capable de le maintenir, l'améliorer, puis tout ça. Puis c'est certain que faut rester à l'affût des différentes entreprises qui sont là pour réussir à développer des partenariats avec vos entreprises, avec vos organismes, pour pouvoir réussir à combler des manques qui sont à gagner. T'sais, on l'a fait à Edmundston, on avait sorti notre horaire, puis on a réalisé qu'on répondait pas aux besoins de notre plus gros employeur qui est l'hôpital. T'sais, fait qu'on n'était pas avec les heures qu'on avait dit au départ, on pouvait pas répondre aux besoins de l'hôpital, fait qu'on a dû s'adapter, mais on s'adapte à l'intérieur de ce qu'on a les capacités de faire. Donc, il faut qu'on prolonge des heures une telle journée, il va falloir qu'on en diminue à un autre moment donné pour pouvoir arriver à respecter le budget qu'on s'est donné. Parce qu'en bout de ligne, c'est une question de respecter ce qu'on a prévu pour pas avoir de mauvaises surprises.
1: Ben, c'était définitivement un service qui était attendu et qui, souhaitons-le, sera là pour y demeurer. Mélanie Ruet, vous êtes directrice du développement régional pour la Commission Services régionaux Nord-Ouest. Merci de votre temps et de vos commentaires aujourd'hui.
0: Ça me fait plaisir, Mélanie. N'importe quand, vous pouvez nous rappeler, ça nous fait plaisir de vous donner des updates.
1: Mélanie Duguay, IGL, route 17.
2: Voilà, un mode de transport abordable, rural et certainement plus écologique que de prendre chacun sa voiture, donc plutôt une bonne nouvelle. On encourage, on espère que ça pourra se développer dans la province si ça marche aussi bien dans le nord.
3: Affaire à suivre en tout cas. Dans quelques minutes, c'est Vincent qui va prendre le relais.
4: Et je vous parle de la bibliothèque publique de Chatham.
2: Je croyais que t'allais courir, ça m'intéressait plus.
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4: 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Profitez de cette belle balade pour réfléchir et échanger en français avec d'autres francophones dans une atmosphère détendue et bienveillante. Toutes les 7 minutes, pendant une trentaine de minutes, vous parlerez avec une personne différente. Rendez-vous le mercredi 10, 17 et 24 juin à 12h15 au 5509 rue Young. Pour plus d'informations et pour vous inscrire, visitez afhalifax.ca sous la rubrique Événements. L'équipe de l'Alliance française vous accueille tous les mardis à 10h pour ses rencontres estivales en français, les mardis au soleil. Nous vous accueillerons dans le coin vert de l'Alliance, situé au 5509 rue Young, entre 10h et 11h30. Les rencontres auront lieu le mardi 23 et 30 juin, 7, 14 et 21 juillet, ainsi que le 4, 11, 18 et 25 août. En cas de pluie, l'activité se déroulera à l'intérieur. Tous les âges et niveaux de français sont les bienvenus. Pour plus d'informations et pour vous inscrire, visitez afhalifax.ca et rendez-vous à la section Événements. À l'occasion de la fête de la musique, le dimanche 21 juin, l'Alliance française à Halifax propose une scène musicale entre 9h et midi. Venez profiter des petits concerts à l'affiche dans les charmants jardins publics d'Halifax. Visitez afhalifax.ca et rendez-vous à la section Événements pour découvrir la programmation.
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2: Toujours, si vous êtes encore à table, et puis bah, sinon bonne digestion si vous aviez terminé. Il est temps maintenant de se nourrir.
3: Bonne digestion, c'est risqué quand même comme souhait. Hein.
2: Bah non, c'est bien, on est content quand les gens digèrent bien et que ça se passe bien.
3: Ouais, bon.
2: Ah oui, on a pas envie.
3: Un bon transit, ça, c'est une lame à double tranchant. Hein.
2: J'ai pas parlé de transit, je parlais de digestion. C'est de bien vivre le moment de la sieste.
3: Bon,
2: on va parler de bibliothèque maintenant.
3: Allez, bibliothèque Chadam, on en parle parce que le débat a été rouvert. Hein. On se rappelle bien évidemment que c'était très cher pour le maire Adam Lorden de mener ce projet-là pour reconstruire la bibliothèque suite à sa démolition. Et puis là, ben, on voulait absolument donner le contrat pour la firme qui va concevoir la nouvelle bibliothèque avant la fin du mandat précédent. Ça n'a pas été fait. Et donc là, maintenant, on essaie de se reposer des questions. Est-ce que c'est la bonne chose? Est-ce que le besoin est là? Donc, sans plus tarder, ben, je vous présente cette présentation qui a été faite par des membres du conseil d'administration de la Bibliothèque publique de Chatham qui voulaient faire un plaidoyer pour leur dossier devant le conseil municipal mardi dernier. Écoutons ce qu'elles avaient à dire. Avec l'arrivée du nouveau conseil municipal, voilà que le projet de reconstruction de la Bibliothèque publique de Chatham est remis en cause. Le projet de reconstruction en est toujours à sa première phase, soit l'octroi d'un contrat pour sa conception. Le sujet divise encore le conseil municipal alors que le projet de remplacement du quartier général des services policiers chamboule les priorités. Devant cela, deux membres du conseil d'administration de la bibliothèque publique ont effectué une présentation devant le conseil municipal pour mettre en lumière leurs défis dans leurs locaux temporaires. Voici Nicola Holland, directrice de la bibliothèque publique de Chatham.
4: The library has continued to meet a growing demand in the community. However, the snapshot is incomplete without including the limitations we experience across operations in the smaller temporary location.
3: Les défis d'espace sont évidents selon elle. Les activités nécessitent un réaménagement complet de certains espaces. En plus de l'espace restreint, certains programmes pour adultes peuvent accueillir moins de la moitié de leurs capacités habituelles.
4: Currently, one of our public washrooms has been turned into a makeshift storage closet for large items, extra chairs, and most of our large marketing materials. Our collection also dropped from 23,584 items to 8,801 items.
3: Par ces restrictions, les nombres de participants a chuté de plus de moitié. Sans oublier certains partenariats avec d'autres locaux pour organiser les activités qui autrement ne pourraient avoir lieu dans les locaux temporaires, faute d'espace. Les enjeux d'espace ont également des répercussions collatérales, selon elle.
4: Having the space to accommodate regular class visits and house a collection of materials that will capture the attention of young readers is crucial to this success. As of 2025, only 55.3% of grade 4 anglophone students in New Brunswick have reading proficiency scores at grade level standards. This partnership demonstrates the need for a larger space which can accommodate more student access to the library through class visits and greater opportunities for improved literacy.
3: Les jeunes n'ayant pas suffisamment d'espace pour leur tutorat, cela pourrait avoir un impact sur les résultats scolaires de littératie, un enjeu phare du gouvernement provincial en éducation, en plus des résultats académiques en numératie par exemple. Madame Holland tenait à rappeler que l'emplacement temporaire de la bibliothèque n'est pas une solution à long terme. Aucune question n'a été posée par les membres du conseil municipal par la suite. La conseillère Peggy Doyle, figure de proue de l'opposition à la construction d'une nouvelle bâtisse, préconisant plutôt le remplacement du quartier général des services policiers et la location d'un autre espace pour la bibliothèque, n'était pas présente à la réunion du conseil. Ici Vincent Lavoie pour IJL à Miramichi. Voilà, donc encore une fois, à voir, parce que c'est vraiment plusieurs projets qui chamboulent un peu. L'assiette pour les budgets est peut-être un petit peu plus menue qu'on aurait pu le vouloir, donc voilà.
2: Une assiette, un menu, on a l'impression d'être au restaurant aujourd'hui.
3: Ah ben on a voyagé, hein, on voyage.
2: C'est l'actu des maritimes, c'est fini pour aujourd'hui.
5: Mais je passe plein de choses cet après-midi à la radio et demain...
2: Ouais. On a rendez-vous avec Luc et les artistes acadiens à partir de 13h. À 14h, c'est Bibi qui débarque. Est-ce qu'on va parler de Coupe du Monde? Oui.
5: C'est le seul sujet. Sébastien a décidé de faire deux semaines d'émission avec que la Coupe du Monde tous les jours.
3: Non, non, c'est plus que deux semaines. Hein.
2: Ouais, mais moi, je suis là que deux semaines.
3: Ah, c'est ça.
2: Non, non, on va pas parler que de la Coupe du Monde. Aujourd'hui, on va aussi parler de la Journée nationale de la santé du pied. Tu l'avais pas vu venir celle-là.
5: C'est très spécifique.
3: Ah, moi, ouais, j'ai souvent mal au talon quand je suis debout longtemps.
2: Bah écoute, peut-être qu'on en parlera cet après-midi. Il y a la journée de lutte contre les ambroisies aussi. Hein, et ça provoque des allergies, ça.
3: Ok.
2: Voilà. Bref, tu vois, il y a pas que la Coupe du Monde non plus. Hein.
5: Peut-être trouver des sujets bizarres, mais ok, d'accord.
2: Mais c'est ça, c'est l'idée. C'est un retour bizarre, de toute façon.
5: Après
2: 18h, on a rendez-vous avec Martin.
3: Le meilleur du rock des années 90.
2: Ouais. En forme, Martin.
5: Demain matin, 7h-9h, c'est la mélodie du bonheur.
2: C'est ça.
5: Puis nous, on revient midi.
2: À midi. Voilà, tout est dit.
5: Bonne journée.
3: À demain.
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5: Voici maintenant vos informations au microphone Yvon Duguay. Une nouvelle loi sur les normes d'emploi qui modernise et renforce les droits et obligations des employés et des employeurs entrera en vigueur à l'Île-du-Prince-Édouard le 30 juin. Parmi les principaux changements prévus par la nouvelle loi, notons l'introduction d'un congé médical non rémunéré pouvant aller jusqu'à 27 semaines avec protection d'emploi, l'augmentation du congé de maladie non rémunéré de 3 à 4 jours par année et la réduction de la durée maximale de la semaine de travail de 48 à 44 heures. Des séances d'information seront offertes aux employeurs qui veulent en savoir plus sur les changements. Alors que de nombreux néo-écossais continuent de lutter contre le coût élevé de la vie, la plus grande banque alimentaire de la province se prépare à un été de fortes demandes. Le directeur général de Feed Nova Scotia affirme que la banque alimentaire a constaté une augmentation de 50 % de la demande depuis 2019. Ash Avery précise que l'organisme soutient 2000 personnes qui ont régulièrement recours à son réseau de banques alimentaires, de refuges et de programmes de repas. On a dénombré 111 000 visites aux banques alimentaires entre janvier et mars, soit une hausse de 7 % par rapport à l'an dernier. Le gouvernement de l'Île-du-Prince-Édouard investit 1,2 million de dollars pour soutenir la construction de nouveaux logements et la croissance communautaire à Alberton. Ce financement permettra d'aménager un nouveau quartier sur la rue Dufferin comprenant 20 lots résidentiels, un grand terrain commercial, un terrain pour un complexe sportif avec un terrain de soccer et une piste cyclable et piétonne. Le gouvernement insulaire investit également 380 000 $ pour soutenir la construction de nouveaux logements à Wellington. Ce projet permettra de raccorder jusqu'à 16 nouvelles maisons au réseau d'égouts municipal, remplaçant ainsi les fosses septiques privées. Cela contribuera à protéger les eaux souterraines, à réduire la pollution et à favoriser une croissance communautaire sécuritaire. La police de Terre-Neuve-et-Labrador met en garde les habitants contre un groupe extrémiste violent présent sur Internet qui cible les jeunes. La gendarmerie royale indique avoir connaissance de l'existence d'un groupe en ligne appelé 764 qui, selon elle, s'en prend délibérément aux enfants, les recrute et les cible, souvent par le biais de plateformes de jeux en ligne. La police dit avoir connaissance de cas où des jeunes ont été contraints de commettre des crimes après avoir été contactés via des jeux tels que Roblox et Minecraft. Selon la police, le groupe est connu pour contraindre des jeunes à produire du matériel pédopornographique et à s'auto-mutiler. Le ministère des Pêches et des Océans indique que le stock de morue du Nord, de Terre-Neuve-et-Labrador, se porte bien cette année. L'agence fédérale indique que la bonne santé de la population permettra une augmentation de 55 % des prises totales cette année. Cependant, le moratoire sur la pêche de la morue du Golfe du Nord demeure en vigueur, l'espèce restant dans la zone critique. Le gouvernement de la Nouvelle-Écosse avertit les municipalités et les résidents de se préparer à la sécheresse cet été. Le ministère des Affaires municipales a lancé cette semaine un appel d'offres pour un contrat d'un an visant à fournir de l'eau potable d'urgence. La province indique que cet appel d'offres permettrait aux municipalités qui offrent déjà de l'eau embouteillée d'obtenir un prix abordable. Le gouvernement provincial a précisé qu'il ne couvrirait pas les coûts de l'eau embouteillée pour les municipalités touchées par la sécheresse cette année. Les sports dans quelques instants. Au hockey, les Hurricanes de la Caroline ont remporté la Coupe Stanley en signant une ultime victoire de 3-0 face aux Golden Knights de Vegas lors du sixième match de la finale. Il s'agit du deuxième titre de l'histoire de l'organisation après celui décroché en 2006. Jordan Staal a remporté le trophée Conn Smythe, décerné au joueur le plus utile à son équipe en séries éliminatoires. À la Coupe du monde de soccer, l'Allemagne a aisément vaincu Curaçao 7-1. Les Pays-Bas se sont contentés d'un verdict nul de 2-2 contre le Japon, tandis que la Côte d'Ivoire a défait l'Équateur 1-0. En fin de journée, la Suède a gagné 5 à 1 contre la Tunisie. De ces cas.
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0: Pour Halifax, cet après-midi, ce sera des possibilités d'averses ou de brunes à 60% de probabilité. Ça devrait arriver pour sûr au cours de la soirée avec des risques d'orage. Les vents soufflent en provenance du sud à 20 km/h et des rafales à 40.

Bonjour, mon nom est Luc Poirier. Vous êtes sur les ondes des radios de C-Média. Et moi, je vais vous faire découvrir ma liste d'artistes acadiens de par chez nous ici en Atlantique. Pour cette fois-ci, allons découvrir Joey Robin Haché.

Louis-Robin Haché est un auteur, compositeur, interprète de la région de Belleville au nord de la province du Nouveau-Brunswick. Il propose plusieurs genres sur ses albums, par exemple du folk, punk, psych rock, etc.

Il a été lauréat de la gala de la chanson de Caraquette en 2014 et finaliste au Festival international de la chanson de Granby en 2015, où il a remporté 4 prix. Joey a sorti 4 albums au long de sa carrière comme auteur, compositeur, interprète, dont Stigmate en 2016 et 30 en 2019 sont les plus reconnus.

Il y a eu plusieurs prix Music NB et ICMAs dans les années 2010, notamment enregistrement francophone de l'année ou ICMAs en 2016. De plus, il a reçu le prix public au Francouvert de 2017. Il prend sa place aussi sur les scènes européennes où il a remporté le prix Marc Chouinard du Festival francophone en Belgique. 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Joe Robin Haché a un autre nom de plume qui s'appelle Plywood Joe, un side project qui traite des tunes de parody, des textes simples et qui parle de la réalité d'ouvrière de la campagne au nord de la province du Nouveau-Brunswick.

0: Si vous voulez écouter de la musique de plusieurs genres et un personnage éclectique, allez écouter Joey Robin Haché. Sur ça, à la prochaine découverte d'artistes.
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4: 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Cette visite mettra en lumière l'exposition Joan Jonas, We Come From The Sea. Inscription obligatoire. Le nombre de places est limité. Pour plus d'informations et pour vous inscrire, visitez eo-halifax.ca et cliquez sur l'onglet « Événements ». Pour la Coupe du Monde 2026, l'Alliance française à Halifax s'associe aux Wanderers d'Halifax et vous propose un tarif réduit pour le match du vendredi 26 juin à 19h qui opposera les Wanderers d'Halifax contre les Pacific FC. Représentez fièrement votre pays en portant vos couleurs pendant ce match. Rendez-vous au Wanderers Ground au 5819 rue Sackville. Pour plus d'informations et pour réserver un billet, visitez afhalifax.ca et rendez-vous à la section Événements. Le mercredi 24 juin, on se retrouve au Sanctuary Arts Center pour une célébration gratuite de la Saint-Jean, style 5 à 7 en musique. L'ensemble vocal Les Voix d'Acadie vous invite à chanter avec eux sur des airs de chansons francophones cultes. Aucune inscription requise pour participer, juste une envie de célébrer en bonne compagnie. Le Francofest vous réserve quelques surprises qui seront dévoilées sur place. Rendez-vous au 100 rue Octolone dans la salle du bas. Pour plus d'informations, écrivez à Marina Turbide à info@ccgh.ca.
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5: Voici maintenant vos informations au microphone Yvon Duguay. Une nouvelle loi sur les normes d'emploi qui modernise et renforce les droits et obligations des employés et des employeurs entrera en vigueur à l'Île-du-Prince-Édouard le 30 juin. Parmi les principaux changements prévus par la nouvelle loi, notons l'introduction d'un congé médical non rémunéré pouvant aller jusqu'à 27 semaines avec protection d'emploi, l'augmentation du congé de maladie non rémunéré de 3 à 4 jours par année et la réduction de la durée maximale de la semaine de travail de 48 à 44 heures. Des séances d'information seront offertes aux employeurs qui veulent en savoir plus sur les changements. Alors que de nombreux néo-écossais continuent de lutter contre le coût élevé de la vie, la plus grande banque alimentaire de la province se prépare à un été de fortes demandes. Le directeur général de Feed Nova Scotia affirme que la banque alimentaire a constaté une augmentation de 50 % de la demande depuis 2019. Ash Avery précise que l'organisme soutient 2000 personnes qui ont régulièrement recours à son réseau de banques alimentaires, de refuges et de programmes de repas. On a dénombré 111 000 visites aux banques alimentaires entre janvier et mars, soit une hausse de 7 % par rapport à l'an dernier. Le gouvernement de l'Île-du-Prince-Édouard investit 1,2 million de dollars pour soutenir la construction de nouveaux logements et la croissance communautaire à Alberton. Ce financement permettra d'aménager un nouveau quartier sur la rue Dufferin comprenant 20 lots résidentiels, un grand terrain commercial, un terrain pour un complexe sportif avec un terrain de soccer et une piste cyclable et piétonne. Le gouvernement insulaire investit également 380 000 $ pour soutenir la construction de nouveaux logements à Wellington. Ce projet permettra de raccorder jusqu'à 16 nouvelles maisons au réseau d'égouts municipal, remplaçant ainsi les fosses septiques privées. Cela contribuera à protéger les eaux souterraines, à réduire la pollution et à favoriser une croissance communautaire sécuritaire. La police de Terre-Neuve-et-Labrador met en garde les habitants contre un groupe extrémiste violent présent sur Internet qui cible les jeunes. La gendarmerie royale indique avoir connaissance de l'existence d'un groupe en ligne appelé 764 qui, selon elle, s'en prend délibérément aux enfants, les recrute et les cible, souvent par le biais de plateformes de jeux en ligne. La police dit avoir connaissance de cas où des jeunes ont été contraints de commettre des crimes après avoir été contactés via des jeux tels que Roblox et Minecraft. Selon la police, le groupe est connu pour contraindre des jeunes à produire du matériel pédopornographique et à s'auto-mutiler. Le ministère des Pêches et des Océans indique que le stock de morue du Nord, de Terre-Neuve-et-Labrador, se porte bien cette année. L'agence fédérale indique que la bonne santé de la population permettra une augmentation de 55 % des prises totales cette année. Cependant, le moratoire sur la pêche de la morue du Golfe du Nord demeure en vigueur, l'espèce restant dans la zone critique. Le gouvernement de la Nouvelle-Écosse avertit les municipalités et les résidents de se préparer à la sécheresse cet été. Le ministère des Affaires municipales a lancé cette semaine un appel d'offres pour un contrat d'un an visant à fournir de l'eau potable d'urgence. La province indique que cet appel d'offres permettrait aux municipalités qui offrent déjà de l'eau embouteillée d'obtenir un prix abordable. Le gouvernement provincial a précisé qu'il ne couvrirait pas les coûts de l'eau embouteillée pour les municipalités touchées par la sécheresse cette année. Les sports dans quelques instants. Au hockey, les Hurricanes de la Caroline ont remporté la Coupe Stanley en signant une ultime victoire de 3-0 face aux Golden Knights de Vegas lors du sixième match de la finale. Il s'agit du deuxième titre de l'histoire de l'organisation après celui décroché en 2006. Jordan Staal a remporté le trophée Conn Smythe, décerné au joueur le plus utile à son équipe en séries éliminatoires. À la Coupe du monde de soccer, l'Allemagne a aisément vaincu Curaçao 7-1. Les Pays-Bas se sont contentés d'un verdict nul de 2-2 contre le Japon, tandis que la Côte d'Ivoire a défait l'Équateur 1-0. En fin de journée, la Suède a gagné 5-1 contre la Tunisie. De ces cas.
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3: Voici maintenant la météo pour la région d'Halifax. Il va falloir s'attendre à faire avec des averses. Ce sera humide ce soir et cette nuit. On a même un petit risque d'orage annoncé. Les nappes de brouillard restent présentes elles aussi. Ce soir et cette nuit, les températures descendront jusqu'à 12 degrés. Mais c'est pour mieux remonter demain. C'est-à-dire que demain, même si on a des averses, les températures atteindront 21 degrés. Le soleil devrait faire son retour pour de bon à partir de mercredi 17 juin. On pourrait même atteindre 23 degrés dans le courant de cette journée.
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3: Jusqu'à 18h, c'est parti pour votre émission du retour. Ravi de vous accompagner, on démarre fort avec Roxane Bruno dans un instant. Et B maintenant, c'est le dernier extrait de leur album, ça s'appelle

0: venez d'écouter Julie Aubé, c'était Femme. Pour la suite, je vous ai préparé dans un instant votre agenda communautaire, Eric Dion et Zao.
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Zao, c'était solo. Restez là, on va parler de pieds dans quelques minutes. Vas-y, c'est important les pieds, il faut en prendre soin parce que c'est ça qui nous tient debout quelque part. Lui aussi, il est debout. C'est Éric Dion qu'on écoute maintenant. Voici Motel de Lens sur les ondes de vos radios communautaires.

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4: 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Aucune inscription nécessaire. Présentez-vous simplement dans la salle principale de la cidrerie avec une bonne attitude et une envie de jazzette. Rendez-vous au Bulwark Cider House au 1518 Dresden Row. Pour plus d'informations, écrivez à Marina Turbide à info@ccgh.ca. L'équipe de l'Alliance française à Halifax vous attend tous les mercredis midi pour une marche au cœur du charmant quartier de l'Hydrostone. Profitez de cette belle balade pour réfléchir et échanger en français avec d'autres francophones dans une atmosphère détendue et bienveillante. Toutes les 7 minutes, pendant une trentaine de minutes, vous parlerez avec une personne différente. Rendez-vous le mercredi 10, 17 et 24 juin à 12h15 au 5509 rue Young. Pour plus d'informations et pour vous inscrire, visitez afhalifax.ca sous la rubrique « Événements ». L'équipe de l'Alliance française vous accueille tous les mardis à 10h pour ses rencontres estivales en français, les mardis au soleil. 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Les rencontres auront lieu le mardi 23 et 30 juin, 7, 14 et 21 juillet, ainsi que le 4, 11, 18 et 25 août. En cas de pluie, l'activité se déroulera à l'intérieur. Tous les âges et niveaux de français sont les bienvenus. Pour plus d'informations et pour vous inscrire, visitez afhalifax.ca et rendez-vous à la section « Événements ».
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Marine, c'était un reste d'averse. Je vous ai dit qu'on allait parler de la santé du pied. C'est important de prendre soin de ses pieds, toujours. Il faut rappeler qu'il y a plein de problèmes de posture, de genoux ou de dos qui proviennent en fait d'une mauvaise santé des pieds. Ah, vous le saviez pas ça? Ben, je suis ravi de vous apprendre des choses. Alors par exemple, dans la journée de la santé du pied, on annonce qu'il faut privilégier des chaussures confortable avec un bon soutien de la voûte plantaire et une taille adaptée parce que le pied il change avec l'âge. Évidemment, ça on le sait pour les enfants, mais des fois ça peut encore évoluer pour les adultes. On évite aussi de porter des talons ou des chaussures complètement plates de manière prolongée. Il faut bien penser à laver ses pieds quotidiennement et surtout bien les sécher, notamment entre les orteils pour éviter les petits trucs qu'on n'a pas envie d'avoir. Champignons, mycoses, etc. Et puis, si vous avez un peu les pieds secs, une petite crème hydratante, ça va éviter les crevasses et la corne. Parce qu'après, ça devient dur là, particulièrement au niveau du talon, c'est pas très agréable. Voilà. Qui est à risque? À peu près tout le monde finalement. Il y a des gens qui sont plus à risque que d'autres, les personnes diabétiques par exemple, les sportifs qui souvent imposent des chocs répétés à leurs pieds, les enfants, il faut s'assurer que la croissance de leurs pieds se passe bien pour qu'ils se développent bien, puis alors aussi les personnes âgées. Parce que ça permet de maintenir l'autonomie et de prévenir le risque de chute. Voilà, vous savez tout, prenez soin de vos pieds, c'est important. Joseph Poirier, dans un instant, on écoutera Rodéo. Et puis alors, elle, on l'a déjà écouté un petit peu plus tôt, on la réécoute maintenant, mais parce qu'on l'aime, voici Julie Aubé, cette...

Ça, c'est rythmé pour attaquer l'après-midi. C'est parfait. Caroline Savoie arrive dans un instant. Juste le temps pour moi de vous rappeler que c'est la Coupe du Monde de soccer qui se déroule en ce moment. Qu'il y a un match en cours. Hein. C'est l'Espagne qui est en train de jouer. Et c'est l'Espagne qui affronte le Cap-Vert. Voilà. On parlera pas du score, mais il y a d'autres matchs prévus aujourd'hui. Hein. Rendez-vous avec Belgique-Égypte. Tout à l'heure, ce sera à 16h. Arabie Saoudite-Uruguay à 19h. Et puis enfin, Iran-Nouvelle-Zélande. Ce sera ce soir à 22h. Je suis pas sûr de regarder là pour le coup. Ça risque de faire un peu tard. Non, puis moi, j'ai tendance à me coucher de plus en plus tôt. Vous savez ce que c'est, hein. On vieillit, tout ça. Même si l'été arrive et qu'on a envie de prolonger un peu nos journées, bah, il y a un moment où le corps il dit non. C'est le temps d'aller te coucher. Pour la suite, Caroline Savoie, maintenant c'est encore. Je vous prépare également Petit Homme dans un instant. Et puis un groupe qu'on aime beaucoup arrive aussi. Ce sera Beau Séjour dans les prochaines minutes. Ravi de vous accompagner, c'est votre émission du retour. Et c'est jusqu'à 18h. Bel après-midi à vous.

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Il est temps maintenant de retrouver le duo Beau Séjour sur les ondes de vos radios communautaires. Que vous soyez à Saint-Jean, Fredericton, Miramichi ou Halifax, voici Moi je pars, la nouvelle toune de Beau Séjour. Joanie Benoît et Jocelyne Baribeau qui se réunissent pour nous amener un joli blues. Bel après-midi, je suis avec vous jusqu'à 18h.

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Les fils du diable, tranquillement, dans votre émission du retour, on avance vers 15h, un petit point sur l'actuelle, la météo à suivre. Et maintenant, une nouveauté, on l'a reçue ce matin, c'est tout nouveau, c'est tout frais, voici la nouvelle toune de Beaumont, ça s'appelle Deux Bozos de Toronto. À venir aussi Jonathan Guibaud dans un instant.

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6: Voici maintenant vos informations au microphone Yvon Duguay. Une nouvelle loi sur les normes d'emploi qui modernise et renforce les droits et obligations des employés et des employeurs entrera en vigueur à l'Île-du-Prince-Édouard le 30 juin. Parmi les principaux changements prévus par la nouvelle loi, notons l'introduction d'un congé médical non rémunéré pouvant aller jusqu'à 27 semaines avec protection d'emploi, l'augmentation du congé de maladie non rémunéré de 3 à 4 jours par année et la réduction de la durée maximale de la semaine de travail de 48 à 44 heures. Des séances d'information seront offertes aux employeurs qui veulent en savoir plus sur les changements. Alors que de nombreux néo-écossais continuent de lutter contre le coût élevé de la vie, la plus grande banque alimentaire de la province se prépare à un été de fortes demandes. Le directeur général de Feed Nova Scotia affirme que la banque alimentaire a constaté une augmentation de 50 % de la demande depuis 2019. Ash Avery précise que l'organisme soutient 2000 personnes qui ont régulièrement recours à son réseau de banques alimentaires, de refuges et de programmes de repas. On a dénombré 111 000 visites aux banques alimentaires entre janvier et mars, soit une hausse de 7 % par rapport à l'an dernier. Le gouvernement de l'Île-du-Prince-Édouard investit 1,2 million de dollars pour soutenir la construction de nouveaux logements et la croissance communautaire à Alberton. Ce financement permettra d'aménager un nouveau quartier sur la rue Dufferin, comprenant 20 lots résidentiels, un grand terrain commercial, un terrain pour un complexe sportif avec un terrain de soccer et une piste cyclable et piétonne. Le gouvernement insulaire investit également 380 000 $ pour soutenir la construction de nouveaux logements à Wellington. Ce projet permettra de raccorder jusqu'à 16 nouvelles maisons au réseau d'égouts municipal, remplaçant ainsi les fosses septiques privées. Cela contribuera à protéger les eaux souterraines, à réduire la pollution et à favoriser une croissance communautaire sécuritaire. La police de Terre-Neuve-et-Labrador met en garde les habitants contre un groupe extrémiste violent présent sur Internet qui cible les jeunes. La gendarmerie royale indique avoir connaissance de l'existence d'un groupe en ligne appelé 764 qui, selon elle, s'en prend délibérément aux enfants, les recrute et les cible, souvent par le biais de plateformes de jeux en ligne. La police dit avoir connaissance de cas où des jeunes ont été contraints de commettre des crimes après avoir été contactés via des jeux tels que Roblox et Minecraft. Selon la police, le groupe est connu pour contraindre des jeunes à produire du matériel pédopornographique et à s'auto-mutiler. Le ministère des Pêches et des Océans indique que le stock de morue du Nord, de Terre-Neuve-et-Labrador, se porte bien cette année. L'agence fédérale indique que la bonne santé de la population permettra une augmentation de 55 % des prises totales cette année. Cependant, le moratoire sur la pêche de la morue du Golfe du Nord demeure en vigueur, l'espèce restant dans la zone critique. Le gouvernement de la Nouvelle-Écosse avertit les municipalités et les résidents de se préparer à la sécheresse cet été. Le ministère des Affaires municipales a lancé cette semaine un appel d'offres pour un contrat d'un an visant à fournir de l'eau potable d'urgence. La province indique que cet appel d'offres permettrait aux municipalités qui offrent déjà de l'eau embouteillée d'obtenir un prix abordable. Le gouvernement provincial a précisé qu'il ne couvrirait pas les coûts de l'eau embouteillée pour les municipalités touchées par la sécheresse cette année. Les sports dans quelques instants. Au hockey, les Hurricanes de la Caroline ont remporté la Coupe Stanley en signant une ultime victoire de 3-0 face aux Golden Knights de Vegas lors du sixième match de la finale. Il s'agit du deuxième titre de l'histoire de l'organisation après celui décroché en 2006. Jordan Staal a remporté le trophée Conn Smythe, décerné au joueur le plus utile à son équipe en séries éliminatoires. À la Coupe du monde de soccer, l'Allemagne a aisément vaincu Curaçao 7-1. Les Pays-Bas se sont contentés d'un verdict nul de 2-2 contre le Japon, tandis que la Côte d'Ivoire a défait l'Équateur 1-0. En fin de journée, la Suède a gagné 5-1 contre la Tunisie. De ces cas.
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0: Voici maintenant la météo pour la région d'Halifax. Il va falloir s'attendre à faire avec des averses. Ce sera humide ce soir et cette nuit. On a même un petit risque d'orage annoncé. Les nappes de brouillard restent présentes elles aussi. Ce soir et cette nuit, les températures descendront jusqu'à 12 degrés. Mais c'est pour mieux remonter demain. C'est-à-dire que demain, même si on a des averses, les températures atteindront 21 degrés. Le soleil devrait faire son retour pour de bon à partir de mercredi 17 juin. On pourrait même atteindre 23 degrés dans le courant de cette journée.
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0: Bel après-midi sur les ondes de votre radio communautaire. Jacobus arrive dans un instant avec la neige. C'est juste la toune. Hein. Il va pas neiger cet après-midi, rassurez-vous. Et pour l'heure, voici Alice Bro. Et puis ça repart.

neige de Jacobus. On va parler maintenant d'une autre journée mondiale importante. C'est la journée mondiale contre la faim. C'est aujourd'hui 15 juin. Et il faut savoir que la communauté mondiale s'était donné un objectif de développement durable en 2015. D'ailleurs, il y en avait 17 des objectifs, mais surtout, il y en a un qui consistait à vouloir éliminer la faim dans le monde d'ici 2030. Voilà. Et on sait que ça risque d'être compliqué d'ici là. Il va falloir se secouer un petit peu. Pendant plusieurs années, la courbe, elle était en diminution régulière. Par contre, le problème, c'est que depuis 2015, bah, c'est plus le cas. Et d'après le réseau mondial contre les crises alimentaires, il semblerait même qu'en 2021, il y avait quasiment 200 millions de personnes dans plus de 50 pays qui étaient touchées par l'insécurité alimentaire aiguë. Autant dire que c'est grave. Les causes sont connues, évidemment. Hein. On sait qu'il y a les crises économiques, les guerres et les conflits et le réchauffement climatique. N'en déplaise aux climato-sceptiques. Donc voilà, aujourd'hui, c'est la journée mondiale contre la faim. Si de votre côté, vous avez la possibilité de faire un petit geste, bah pour ça, bah faites-le. Ça fera du bien à plein de monde. Pour l'heure, voici Louane. On écoute Chien sur les ondes de vos radios communautaires. Bel après-midi.

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La patente à l'instant avec le dernier des troubadours. Dans un instant, je vous envoie Robin. On écoutera la grosse équipe après votre agenda communautaire. Et maintenant, c'est Loud qu'on écoute. Ça s'appelle D'où je viens. Passer un très bon lundi.

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6: 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Venez profiter des petits concerts à l'affiche dans les charmants jardins publics d'Halifax. Visitez afhalifax.ca et rendez-vous à la section Événements pour découvrir la programmation. Retrouvez l'équipe de l'Alliance française à Halifax le jeudi 18 juin à 17h30 pour un tour d'art en français avec une touche d'anglais au Musée des beaux-arts de la Nouvelle-Écosse situé au 1723 rue Hollis. Cette visite mettra en lumière l'exposition Joan Jonas, We Come From The Sea. Inscription obligatoire. Le nombre de places est limité. Pour plus d'informations et pour vous inscrire, visitez eo-halifax.ca et cliquez sur l'onglet « Événements ». Pour la Coupe du Monde 2026, l'Alliance française à Halifax s'associe aux Wanderers d'Halifax et vous propose un tarif réduit pour le match du vendredi 26 juin à 19h qui opposera les Wanderers d'Halifax contre les Pacific FC. Représentez fièrement votre pays en portant vos couleurs pendant ce match. Rendez-vous au Wanderers Ground au 5819 rue Sackville. Pour plus d'informations et pour réserver un billet, visitez afhalifax.ca et rendez-vous à la section Événements.
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Robin, je n'irai pas et je n'irai pas à la salle de bain dans les prochaines minutes parce qu'il faut que je sois là pour vous envoyer de la bonne musique. Ça vous va ? Amir arrive, on écoutera nous dans quelques minutes. Et maintenant, un groupe que j'aime particulièrement, bah juste parce que c'est des gens gentils et talentueux. Voici Bay, la tête a ses raisons. Bel après-midi à vous !

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1: Encore un joli quart d'heure avec de la musique acadienne à vous proposer dans un instant. Moyenne Rig, à venir maintenant Petit Béliveau, ça s'appelle Je file comme un alien. Excellente fin de journée à vous.

Lou Adrienne, qu'est-ce qu'il dit à l'instant? C'était chanson pour Odile. Est-ce que vous partez en vacances? Est-ce que vous allez prendre le char et attaquer les routes du Nouveau-Brunswick? Je veux tout savoir. Racontez-moi ce qui est prévu pour vous. Peut-être que vous allez faire comme Moyenne Rig et prendre la 126 pour aller faire un tour du côté de Rogersville, Miramichi. Allez savoir. Racontez-moi ce qu'il en est. Envoyez-moi vos messages sur Instagram. C'est Média, c'est Marc.

Kimberos, c'était Anita. Bienvenue si vous venez d'arriver. Je suis ravi de vous accompagner jusqu'à 18h. C'est votre émission du retour avec de la musique acadienne pour vous à suivre. Le moderne avec Nick Neo dans un instant pour aller jusqu'à 16h. Et tout de suite, des souvenirs avec les légendes de 1755 qui nous emmènent faire un petit tour. On va aller vivre à la baie. Ça se passe sur les ondes de vos radios communautaires. C'est cet après-midi, c'est l'émission du retour et c'est jusqu'à 18h, s'il vous plaît.

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7: Voici maintenant vos informations au microphone Yvon Duguay. Une nouvelle loi sur les normes d'emploi qui modernise et renforce les droits et obligations des employés et des employeurs entrera en vigueur à l'Île-du-Prince-Édouard le 30 juin. Parmi les principaux changements prévus par la nouvelle loi, notons l'introduction d'un congé médical non rémunéré pouvant aller jusqu'à 27 semaines avec protection d'emploi, l'augmentation du congé de maladie non rémunéré de 3 à 4 jours par année et la réduction de la durée maximale de la semaine de travail de 48 à 44 heures. Des séances d'information seront offertes aux employeurs qui veulent en savoir plus sur les changements. Alors que de nombreux néo-écossais continuent de lutter contre le coût élevé de la vie, la plus grande banque alimentaire de la province se prépare à un été de fortes demandes. Le directeur général de Feed Nova Scotia affirme que la banque alimentaire a constaté une augmentation de 50 % de la demande depuis 2019. Ash Avery précise que l'organisme soutient 2000 personnes qui ont régulièrement recours à son réseau de banques alimentaires, de refuges et de programmes de repas. On a dénombré 111 000 visites aux banques alimentaires entre janvier et mars, soit une hausse de 7 % par rapport à l'an dernier. Le gouvernement de l'Île-du-Prince-Édouard investit 1,2 million de dollars pour soutenir la construction de nouveaux logements et la croissance communautaire à Alberton. Ce financement permettra d'aménager un nouveau quartier sur la rue Dufferin, comprenant 20 lots résidentiels, un grand terrain commercial, un terrain pour un complexe sportif avec un terrain de soccer et une piste cyclable et piétonne. Le gouvernement insulaire investit également 380 000 $ pour soutenir la construction de nouveaux logements à Wellington. Ce projet permettra de raccorder jusqu'à 16 nouvelles maisons au réseau d'égouts municipal, remplaçant ainsi les fosses septiques privées. Cela contribuera à protéger les eaux souterraines, à réduire la pollution et à favoriser une croissance communautaire sécuritaire. La police de Terre-Neuve-et-Labrador met en garde les habitants contre un groupe extrémiste violent présent sur Internet qui cible les jeunes. La gendarmerie royale indique avoir connaissance de l'existence d'un groupe en ligne appelé 764 qui, selon elle, s'en prend délibérément aux enfants, les recrute et les cible, souvent par le biais de plateformes de jeux en ligne. La police dit avoir connaissance de cas où des jeunes ont été contraints de commettre des crimes après avoir été contactés via des jeux tels que Roblox et Minecraft. Selon la police, le groupe est connu pour contraindre des jeunes à produire du matériel pédopornographique et à s'auto-mutiler. Le ministère des Pêches et des Océans indique que le stock de morue du Nord de Terre-Neuve-et-Labrador se porte bien cette année. L'agence fédérale indique que la bonne santé de la population permettra une augmentation de 55 % des prises totales cette année. Cependant, le moratoire sur la pêche de la morue du Golfe du Nord demeure en vigueur, l'espèce restant dans la zone critique. Le gouvernement de la Nouvelle-Écosse avertit les municipalités et les résidents de se préparer à la sécheresse cet été. Le ministère des Affaires municipales a lancé cette semaine un appel d'offres pour un contrat d'un an visant à fournir de l'eau potable d'urgence. La province indique que cet appel d'offres permettrait aux municipalités qui offrent déjà de l'eau embouteillée d'obtenir un prix abordable. Le gouvernement provincial a précisé qu'il ne couvrirait pas les coûts de l'eau embouteillée pour les municipalités touchées par la sécheresse cette année. Les sports dans quelques instants. Au hockey, les Hurricanes de la Caroline ont remporté la Coupe Stanley en signant une ultime victoire de 3-0 face aux Golden Knights de Vegas lors du sixième match de la finale. Il s'agit du deuxième titre de l'histoire de l'organisation après celui décroché en 2006. Jordan Staal a remporté le trophée Conn Smythe, décerné au joueur le plus utile à son équipe en séries éliminatoires. À la Coupe du monde de soccer, l'Allemagne a aisément vaincu Curaçao 7-1. Les Pays-Bas se sont contentés d'un verdict nul de 2-2 contre le Japon, tandis que la Côte d'Ivoire a défait l'Équateur 1-0. En fin de journée, la Suède a gagné 5-1 contre la Tunisie. De ces cas.
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0: Voici maintenant la météo pour la région d'Halifax. Il va falloir s'attendre à faire avec des averses. Ce sera humide ce soir et cette nuit. On a même un petit risque d'orage annoncé. Les nappes de brouillard restent présentes elles aussi. Ce soir et cette nuit, les températures descendront jusqu'à 12 degrés. Mais c'est pour mieux remonter demain. C'est-à-dire que demain, même si on a des averses, les températures atteindront 21 degrés. Le soleil devrait faire son retour pour de bon à partir de mercredi 17 juin. On pourrait même atteindre 23 degrés dans le courant de cette journée.
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0: On attaque la troisième heure de cette émission du retour. J'allais dire la dernière, mais non, il y en a encore une derrière. À venir, Wilfred Le Boutillier dans un instant. Nick Latan, Loin du Cool. Et Caroline Savoie avec Jeanne Côté et Pontex maintenant. Voici Quel Tourment. Ravi de vous accompagner avec du soleil.

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C'était Rims avec Emmanuel Kerry. Pour l'heure, on repart en musique avec votre agenda communautaire qui arrive juste après mon oncle Jason maintenant. Toujours très bien classé au palmarès de l'arc en mon oncle Jason. Voici Washer Toss, c'est parfait pour l'été. Ça donne envie de jeter des sacs dans des trous. Allez, vous aussi, allez jouer à Washer Toss.

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4: 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L'ensemble vocal Les Voix d'Acadie vous invite à chanter avec eux sur des airs de chansons francophones cultes. Aucune inscription requise pour participer, juste une envie de célébrer en bonne compagnie. Le Francofest vous réserve quelques surprises qui seront dévoilées sur place. Rendez-vous au 100 rue Octolone dans la salle du bas. Pour plus d'informations, écrivez à Marina Turbide à info@ccgh.ca. Rejoignez-nous pour le 5 à 7 EO du mois de juin, le mercredi 17 juin à 17h. 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Présentez-vous simplement dans la salle principale de la cidrerie avec une bonne attitude et une envie de jazzette. Rendez-vous au Bulwark Cider House au 1518 Dresden Row. Pour plus d'informations, écrivez à Marina Turbide à info@ccgh.ca. 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Profitez de cette belle balade pour réfléchir et échanger en français avec d'autres francophones dans une atmosphère détendue et bienveillante. Toutes les 7 minutes, pendant une trentaine de minutes, vous parlerez avec une personne différente. Rendez-vous le mercredi 10, 17 et 24 juin à 12h15 au 5509 rue Young. Pour plus d'informations et pour vous inscrire, visitez afhalifax.ca sous la rubrique Événements.
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Jean-François Janvier, qu'on écoute le 15 juin, c'était l'ouvrage. Vous le savez, j'aime vous parler des journées mondiales, et on va parler d'une journée mondiale qui n'a pas lieu aujourd'hui, mais qui avait lieu hier. Important aussi, hein. C'est la journée mondiale des donneurs de sang, s'il vous plaît. C'est quand même pas rien, il y a des gens qui prennent du temps pour aller se faire ponctionner un peu de sang, pour pouvoir faire des études dessus, pour pouvoir en donner aux gens qui en ont besoin au moment où ils en ont besoin. Et savoir, il faut savoir que les dons de sang, on en a besoin tout le temps, toute l'année, même pendant les vacances. Donc si vous avez un petit 20 minutes et que vous avez la possibilité de le faire, allez donner. Pour la suite, je vous propose Miro à venir juste après Jacques Surette maintenant. C'est Back sur le Schmoen.

Miro, qu'est-ce que je viens faire ici? Bah moi, je viens vous parler. Tout à l'heure, on a parlé de la journée mondiale des donneurs de sang. Il y a des gens qui m'ont demandé, mais toi, tu donnes ton sang? Oui, absolument. Et d'ailleurs, pour info, j'ai rendez-vous le 18, dans 3 jours, pour aller donner, 18 au matin. Donc, quand je vous dis faites-le, hein, c'est pas juste faites ce que je dis, pas ce que je fais. Non, non, moi aussi, je le fais. Chloé Leclerc arrive très vite. Juste après la famille Leblanc, maintenant, voici Sonierville sur les ondes de vos radios communautaires.

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Chloé Leclerc, je lève les voiles. On n'en a pas parlé tout à l'heure. Je ne vous ai pas dit que le match de la Belgique de l'Égypte était en cours. Mais oui, c'est le cas. On arrive en fin de première période. Là. La deuxième démarrera après 17h. Pour aller jusqu'à 17h, voici maintenant Franck Richard, la run à Crooked River.

0: gagne.
1: Zazie, souvenir avec Rue de la Paix, ça date hein, ce morceau-là, c'est pas d'hier pour le coup. À 17h, l'actu, la météo, vous saurez tout ce qui se passe dans votre ciel pour les heures à venir. Et maintenant, voici Julie Aubé et ce que mon cœur...

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6: Bonjour, ici Yannick Doiron, voici nos informations. Irving Shipbuilding a officiellement lancé vendredi à Halifax la construction du premier des 15 nouveaux destroyers de classe River du Canada. Des centaines d'ouvriers étaient présents pour la cérémonie de pose de la quille, la structure fondamentale du futur HMCS Fraser. Irving va construire jusqu'à 15 nouveaux destroyers pour la Marine royale canadienne. Le HMS Fraser devront être livrés au début des années 2030. Ils seront équipés de radars de pointe capables de tirer des missiles jusqu'aux confins de l'espace et de se défendre comme les sous-marins ennemis. Le vote anticipé débute aujourd'hui dans la nouvelle circonscription de Chiticamp-Margaree's-Pleasant Bay en Nouvelle-Écosse. Les électeurs peuvent voter par anticipation au bureau de vote situé sur le chemin Old Cabot Trail à Grand Étang, de 9h à 18h. Les heures de vote seront prolongées jusqu'à 20h jeudi et vendredi. Il n'y aura pas de vote dimanche. Au 24 mai, la nouvelle circonscription comptait 3923 électeurs inscrits. Un nouveau rapport révèle qu'Halifax demeure l'un des marchés locatifs d'appartements les plus difficiles du Canada. Selon le rapport de la Société canadienne d'hypothèques et de logements, la ville affiche des taux d'inoccupation et de rotation parmi les plus bas et des loyers élevés. Le taux d'inoccupation à Halifax s'établit à 2,7%, soit moins que dans des grandes villes comme Toronto, Montréal et Ottawa. Kelvin Endoro, économiste à la SCHL, précise que ce taux est encore plus bas pour les logements abordables. La nouvelle loi sur les loteries caritatives, adoptée pendant la session législative du printemps, entrera en vigueur le 30 juin à l'Île-du-Prince-Édouard. La loi encadre les activités de financement dans le cadre desquelles les participantes et participants achètent des billets ou paient des droits d'inscription pour courir la chance de gagner un prix et dont les recettes sont utilisées à des fins de bienfaisance. Le processus de délivrance des permis demeurera essentiellement le même. Toutefois, de nouveaux formulaires de demande seront offerts pour les loteries mises en place à compter de juillet. Les formulaires mis à jour seront accessibles sur le site Web du gouvernement ainsi que dans les centres Accès Île-du-Prince-Édouard. Les titulaires actuels de permis n'ont aucune démarche supplémentaire à effectuer. Les autorités de la Nouvelle-Écosse enquêtent sur un présumé dépotoir illégal en périphérie d'Halifax. Vu du ciel, le dépotoir présumé apparaît comme une étendue de terrain de 10 hectares jonchée de roches, de terre et d'amas de vieilles palettes de bois près d'un projet immobilier. Le gouvernement provincial a recours à la loi pour obtenir la confiscation du matériel qui aurait servi à l'exploitation. Le propriétaire d'un des engins impliqués affirme que son entreprise d'excavation n'a rien à voir avec le déversement présumé et se dit frustré d'être mêlé à l'enquête. Le service des incendies de Miscouche à l'Île-du-Prince-Édouard tiendra un exercice de sauvetage ce soir. L'exercice se déroulera sur les rues Wilfred et Augustine, ainsi que sur une portion de la promenade Lady Slipper Nord. La circulation sera contrôlée et l'éclairage d'urgence sera installé pendant l'exercice qui se déroulera de 18h30 à 21h30. Et le ministère de la Défense des aînés de Terre-Neuve et Labrador souligne la Journée mondiale de sensibilisation à la maltraitance des aînés. Dans une déclaration, le ministère a rappelé que la sensibilisation seule ne suffit pas et qu'il est essentiel d'agir pour prévenir la maltraitance et la négligence. Au soccer, l'Arabie saoudite croisera le fer avec l'Uruguay à 18h et le programme du jour culminera avec l'Iran-Nouvelle-Zélande à 21h. Le Canada disputera son prochain match jeudi soir en soirée contre le Qatar. Au hockey, les Hurricanes de la Caroline ont remporté la Coupe Stanley en signant une ultime victoire de 3-0 face aux Golden Knights lors du sixième match de la finale hier à Las Vegas. Il s'agit du deuxième titre de l'histoire de l'organisation après celui décroché en 2006. Chaque fois, les Hurricanes ont éliminé le Canadien de Montréal pour y arriver. Course automobile, Lewis Hamilton a remporté sa première course depuis son arrivée chez Ferrari, il y a 2 ans, hier, lors du Grand Prix de Barcelone, Catalogne. Hamilton a porté son total de victoires à 106, un record avec ce premier succès depuis le Grand Prix de Belgique en juillet 2024. Voilà ce qui compte.
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0: Voici maintenant la météo pour la région d'Halifax. Il va falloir s'attendre à faire avec des averses. Ce sera humide ce soir et cette nuit. On a même un petit risque d'orage annoncé. Les nappes de brouillard restent présentes elles aussi. Ce soir et cette nuit, les températures descendront jusqu'à 12 degrés. Mais c'est pour mieux remonter demain. C'est-à-dire que demain, même si on a des averses, les températures atteindront 21 degrés. Le soleil devrait faire son retour pour de bon à partir de mercredi 17 juin. On pourrait même atteindre 23 degrés dans le courant de cette journée.
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Romy, c'était Recommencer, on attaque la dernière heure de cette émission du retour. Je suis avec vous jusqu'à 18h avec à venir Martin Roberts et maintenant Pierre Guitard, s'il vous plaît.

0: Et elle, je vous rappelle que la Coupe du Monde de soccer a démarré il y a quelques jours et qu'on a fait un petit groupe de pronostics entre nous, en équipe, et auquel vous pouvez participer également. Si vous voulez nous rejoindre, envoyez-nous un petit message sur cmedia_cmaradio. On vous enverra le lien pour nous rejoindre sur l'application Mon Petit Prono. À venir dans un instant, votre agenda communautaire. On écoutera Chloé Bro et Matt Sausen maintenant, ça s'appelle En Cavale.
1: Une belle journée.

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4: 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Nous vous accueillerons dans le coin vert de l'Alliance, situé au 5509 rue Young, entre 10h et 11h30. Les rencontres auront lieu le mardi 23 et 30 juin, 7, 14 et 21 juillet, ainsi que le 4, 11, 18 et 25 août. En cas de pluie, l'activité se déroulera à l'intérieur. Tous les âges et niveaux de français sont les bienvenus. Pour plus d'informations et pour vous inscrire, visitez afhalifax.ca et rendez-vous à la section « Événements ». À l'occasion de la fête de la musique, le dimanche 21 juin, l'Alliance française à Halifax propose une scène musicale entre 9h et midi. Venez profiter des petits concerts à l'affiche dans les charmants jardins publics d'Halifax. Visitez afhalifax.ca et rendez-vous à la section « Événements » pour découvrir la programmation. Retrouvez l'équipe de l'Alliance française à Halifax le jeudi 18 juin à 17h30 pour un tour d'art en français avec une touche d'anglais au Musée des beaux-arts de la Nouvelle-Écosse situé au 1723 rue Hollis. Cette visite mettra en lumière l'exposition Joan Jonas, We Come From the Sea. Inscription obligatoire. Le nombre de places est limité. Pour plus d'informations et pour vous inscrire, visitez eo-halifax.ca et cliquez sur l'onglet « Événements ».
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Chloé Bro, c'était un menteur. Dans quelques minutes, on va retrouver Trio. C'est désolé pour hier soir. Ils ont un peu trop forcé sur la fête pour le coup. Et puis, on va retrouver maintenant un monsieur qui ne force jamais trop sur la fête. Lui, il est raisonnable. C'est Danny Boudreau qui arrivera juste après. Audrey Louise, beau séjour maintenant. On appelle ça fou. Excellente fin de journée à vous sur les ondes de votre radio communautaire. C'est votre émission du retour jusqu'à 18h dans la bonne humeur.

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Lucille, c'était dans ce silence. Pour la suite, je vous prépare Georges Béliveau dans un instant. Je vous prépare également, d'ailleurs, je vais vous l'envoyer maintenant. Tiens, hop, c'est Tommy Young qu'on écoute avec un demi-paquet de cigarettes. En passant, notez qu'il vaudrait mieux arrêter de fumer. C'est valable pour tout le monde, pour vous comme pour moi.

Matt Moln, c'était Lumière Courte. On arrive doucement mais sûrement à la fin de cette émission du retour. Je sais, c'est triste, mais rassurez-vous, à 18h, vous avez rendez-vous avec quelqu'un d'incroyable, quelqu'un qui vous répondra à vos demandes spéciales si vous les lui envoyez. C'est Monsieur Martin qui sera là de 18h à 20h, comme chaque lundi. Il émet live depuis Fredericton sur les ondes de vos 4 stations de radio communautaire en Atlantique. Je vous rappelle qu'on est diffusé à Fredericton, à Saint-Jean, à Miramichi et à Halifax. C'est quand même pas rien. Pour aller jusqu'à 18h, Jay Trépanier. On va aussi écouter Olivier Bergeron maintenant. Ça s'appelle Jenny. Et puis alors, tant qu'à faire, vu qu'on est juste avant l'arrivée de Martin et qu'on peut lui faire des demandes spéciales, on peut même faire des demandes spéciales en anglais, bah moi, Martin, j'aimerais, s'il te plaît, écouter U2 avant 20h. Voilà, maintenant, c'est à toi de jouer. Tu mets celui que tu veux. C'est toi qui choisis. Nous, on se dit au revoir maintenant, puis je reviens demain à partir de 14h pour votre émission du retour. Olivier Bergeron, pour se dire au revoir, voici Jenny. Bonne soirée avec Martin et à demain.

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0: Voici maintenant la météo pour la région d'Halifax. Il va falloir s'attendre à faire avec des averses. Ce sera humide ce soir et cette nuit. On a même un petit risque d'orage annoncé. Les nappes de brouillard restent présentes elles aussi. Ce soir et cette nuit, les températures descendront jusqu'à 12 degrés. Mais c'est pour mieux remonter demain. C'est-à-dire que demain, même si on a des averses, les températures atteindront 21 degrés. Le soleil devrait faire son retour pour de bon à partir de mercredi 17 juin. On pourrait même atteindre 23 degrés dans le courant de cette journée.
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Hey, salut tout le monde, bienvenue à Canrock, le tour de la francophonie musicale canadienne avec Lalonde des ondes, Marc Lalonde au micro, toujours un plaisir d'être là à chaque semaine, malgré une voix qui ce matin est un peu enrhumée, je m'en excuse. Qu'est-ce qu'on a au menu? Bien, de l'excellente musique, bien sûr. On a du Moyen Rig, Jacques Surette, Colin Power. Je vous parle de l'album 200 arcs de Justin Baribeau. Un petit bijou, vous allez voir, c'est génial. On va aussi avoir du Chuck Labelle, Michel Paiement, Joël Leroy, aussi Chris and the Crazy Brass en souvenir. Vous allez voir, c'est une très bonne pièce. Michel Marcheldon, Alexis Campagne et aussi Amy Rebelle. Tout ça à Canrock pour vous dans les prochaines deux heures. Vous écoutez Canrock, le tour de la francophonie musicale canadienne. Et on commence avec le bloc des Maritimes, bien sûr, avec un beau souvenir dans quelques instants. Bougez pas, je vous reviens dans quelques secondes.

Je ne le dis pas assez souvent. Merci Louis Lefebvre de la région de La Fontaine, Penetanguishene-La Fontaine, pour ce beau thème bien marqué. C'est le thème de l'émission Canrock. Et à chaque semaine, quand je joue ça, je suis emballé. J'adore cette ouverture-là, ce thème-là. Merci encore une fois, Louis Lefebvre de La Fontaine. Bien sûr, cette émission-là ne se fait pas tout seul. Hein. J'ai des partenaires super importants qu'il faut mentionner à chaque semaine qui m'aident à diffuser la musique franco-canadienne d'un bout à l'autre du pays. Merci à l'Arc du Canada, l'Alliance des radios communautaires du Canada, CHMR Saint-Jean-Terre-Neuve-Labrador, CKJM Chétiquan, CIFAR-Baie-Sainte-Marie en Nouvelle-Écosse, le réseau C-Média avec des stations à Saint-Jean, Fredericton, Miramichi au Nouveau-Brunswick, ainsi qu'à Halifax, Nouvelle-Écosse, et la radio de l'île du Prince-Édouard, que vous pouvez écouter en streaming via le radioipe.ca. Donc, radioipe.ca. Et on espère, dans un futur très, très rapproché, qu'il y ait une licence pour diffuser la richesse de l'île du Prince-Édouard, la musique francophone. Tout ça, bien sûr, à Canrock. Donc, merci à ces partenaires-là, ils sont super importants. Commentaires, suggestions, contacts d'artistes francophones qui ont d'excellents produits en français ou instrumental. Canrock, CDN, au commercial, gmail.com. Canrock, CDN, au commercial, gmail.com. Allons-y avec le bloc des maritimes. On commence ça avec... une chanson d'un de mes idoles, c'est tout simplement « Petite Marie » de M. Francis Cabrel, mais une version « Bluegrass » grâce à Paul Hébert. Vous allez voir, c'est génial. Donc voici Paul Hébert et « Petite Marie » à Canrock.

Et oui, la première fois que j'ai vu ça sur la pochette de l'album de Paul Hébert, Petite Marie, je me disais non, pas vrai, comment ça va-t-il être bon? Eh bien, après une seule écoute, je suis tombé dans le panneau, j'ai adoré ça. C'est une belle version, fortement réussie, de Paul Hébert, d'un grand classique de Francis Cabrel, qui est un de mes chanteurs favoris. Donc, ce grand classique, Petite Marie de Francis Cabrel, signé Paul Hébert, vraiment très, très, très bien fait, c'est génial. Paul Hébert, qui est un grand de la musique country, bluegrass en Acadie. Et la question à 100 000 $ se pose, hein, 100 000 $ pour savoir, est-ce qu'il y a de la relève? Est-ce qu'il y a de la relève? Eh bien, il y en a de la relève pour la musique country, bluegrass, et ça s'appelle Moyen Rig, quatre jeunes de Saint-Jean, au Nouveau-Brunswick, et qui font d'excellentes chansons, vraiment, et puis un style bluegrass fort réussi. Et puis, il y a un reportage qui s'est fait, vous pouvez voir ça sur ma page Facebook, ou encore mieux, youtube.com/moyenrig. youtube.com/moyenrig. Quatre petits clips d'environ 15 minutes, 15-20 minutes chaque, et qui c'est un documentaire sur l'événement Moyen Rig, la révolution de petits groupes de jeunes à ce qu'ils sont aujourd'hui. C'est vraiment bien fait, c'est génial, et il faut aller voir ça. Il faut absolument aller voir ça sur youtube.com/moyenrig, face au futur, et c'est vraiment très très bien fait, et on découvre quatre jeunes vraiment là, qui sont vraiment passionnés de leur musique, c'est génial. Donc, une belle évolution, bravo. Je vais vous envoyer deux chansons de Moyen Rig. Justement, une chanson qu'ils ont fait avec Paul Hébert, Route acadienne, très bonne pièce. Et par la suite, leur premier succès, La Weekend, très intéressant aussi. Voici Moyen Rig et Paul Hébert à Canrock.

Et voilà, la week-end, Moyenne Rig, je vous prie, si vous ne connaissez pas, allez découvrir ça sur les plateformes musicales. Moyenne Rig, et la chanson que vous venez d'entendre, la week-end. Leur album, c'est toute une affaire, c'est vraiment un très bon album à se procurer absolument. Et les jeunes se connaissent depuis l'âge de 7, 8, 9 ans. Donc, et puis, là, ils ont peut-être dans certains ont la vingtaine. Donc, c'est vraiment magnifique. Et allez voir ça sur youtube.com/moyennerig. C'est Face au futur. Très, très intéressant comme documentaire sur l'évolution de ce jeune groupe-là qui fascine partout où il passe. Donc, bravo les boys, là, je sais pas. On poursuit avec un autre Acadien qui, lui, tourne pas mal. C'est ainsi, au début du mois de mars, il se retrouvait en Colombie-Britannique pour faire quelques spectacles et quelques prestations dans les écoles de la Colombie-Britannique, les écoles francophones. Et ce que je vais vous envoyer, c'est tout simplement « Blow and Go ». C'est peut-être un peu plus country folk que le reste de sa musique, mais c'est quand même intéressant, c'est tout en douceur, et sa voix est charmante, donc Jacques Surette, Blow and Go, c'est disponible sur les plateformes musicales, et ça s'en vient dans quelques instants. Par la suite, on va terminer avec Colin Power de Terre-Neuve. Colin Power, qui est une anglophone, mais francophile à 100%, mais il faudrait dire à 110%. Son album, Une tournée merveilleuse, disponible sur les plateformes musicales, j'en suis certain, allez faire un tour pour découvrir ça. Une tournée merveilleuse, et ce qu'elle a fait, c'est qu'elle a pris les non-francophones qui se retrouvent à Terre-Neuve et en a fait des chansons pour expliquer un peu d'où vient le terme, d'où vient le titre de la chanson et tout ça. C'est fortement réussi, c'est magnifique. Et je vais vous envoyer dans quelques instants une chanson qui s'appelle tout simplement « La puissance d'une femme ». Très bonne chanson de Colin Power, encore une autre fois, Saint-Jean-Terre-Neuve, que je salue. Elle est peut-être à l'écoute de CHMR. Salut ma chère Colin. Et ça s'en vient avec vraiment tout en douceur, c'est fort intéressant. « La puissance d'une femme », une très bonne pièce. Mais juste avant, voici Jacques Surette et sa chanson « Blow and Go ».

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10: Vous êtes de retour à Canrock, l'autoroute de la francophonie musicale canadienne avec la longue des ondes. Et bien entendu, à ce temps-ci, l'émission, c'est mon commentaire de disque de la semaine. Commentaire de disque d'un album reçu récemment, il y a quelques jours, quelques semaines, quelques mois, des albums souvenirs. Et cette semaine, eh bien, c'est un album, ça fait peut-être 2-3 semaines que ça a été lancé. 200 arcs, Jocelyne Baribeau. Une des plus belles voix du Manitoba nous revient avec un bel album country, rempli d'histoires de villages et de villageois. 200 arcs est un opus riche où de superbes mélodies accompagnent de magnifiques textes. La franco-manitobaine Jocelyne Baribeau prend une pause bien méritée pour se concentrer sur ce nouvel album. Dès les premières notes de la pièce titre 200 arcs, elle nous offre un univers country riche où elle vogue aisément entre le country traditionnel et le country folk. Les orchestrations sont solides et entraînantes. Elle nous berce tout au long de l'album. Les magnifiques textes que l'on y retrouve sur ce disque nous racontent de petites histoires d'un village ou de villageois, allant de l'inconnu de la rue au curé du village, des amours estivaux aux désirs secrets. Je vous invite à aller faire un tour sur jocelynebaribeau.com, jocelynebaribeau.com, pour découvrir cet univers-là. Et je vous envoie la pièce titre et dites-vous que la pièce titre, c'est exactement ce que l'album va sonner, un album riche qui s'écoute très bien. Voici l'auteur, compositrice, interprète Jocelyne Baribeau du Manitoba avec la chanson 200 arcs.

Une des pièces maîtresses de l'album, on va l'entendre dans quelques instants, Bullfighter, est un bel hommage à un métier souvent méconnu des arènes du rodéo. Autre pièce touchante, Au bout de la rue, nous interpelle. On ressent vraiment toute l'amertume du propos. Et je termine avec le texte de l'album qu'on va entendre en fin de commentaire, Honoré Mercier. Qui est une pièce magistrale sur l'assimilation francophone de l'Ouest canadien. C'est vraiment un sing-along puissant qui termine bien l'album. Et si vous écoutez les paroles, vous allez voir, c'est magnifique comme texte. C'est vraiment là, super, super intéressant. Je vous invite à aller faire un tour, justinbaribeau.com. C'est son univers. 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Et voici une bonne pièce de cet album-là. Bullfighter, Justin Baribeau.

0: La richesse de 200 arcs n'en dégale que celle de la voix de Jocelyne Baribeau. Sur un bel univers country, elle nous livre de petits moments magiques d'un Manitoba rural souvent méconnu. Le tout se traduit avec un produit savoureux qui charme l'ouïe d'un auditeur en quête de sonorité intemporelle. Laissez-vous donc charmer en visitant son site internet pour la découvrir si vous ne la connaissez pas, justinbaribeau.com, justinbaribeau.com. Ça fait longtemps qu'elle est dans le métier. Elle fait partie aussi de Beau Séjour, donc elle a sillonné le Canada assez souvent. Et elle fait de l'excellente musique country, je vous le jure. L'album, ça vaut la peine de mettre la main là-dessus. Allez faire un tour, justinbaribeau.com. Une dernière pièce, écoutez le texte, c'est magnifique. Voici Jocelyne Baribeau avec sa chanson Honoré, merci.
1: Le

Beau petit souvenir de Brasse Camarade, La main d'une petite ville. Belle chanson, très belle chanson, selon moi. Un peu trop courte parce qu'elle est vraiment intéressante. Mais quand même, c'est un beau souvenir de Brasse Camarade. Et pourquoi? Ben parce que La Nuit sur l'Étang, cette année, va célébrer la Uranie comme telle. Donc, ça risque d'être vraiment une Nuit sur l'Étang assez géniale. Les artistes qu'on va y retrouver, eh bien, il y aura Jean-Guy Choc-Labelle, Michel Paiement, Joël Leroy, Jean-Marc Lalonde va être l'animateur de la nuit, et le groupe EWOW vont continuer la célébration ou continuer de fêter après la nuit dans le petit bistrot d'à côté. Donc, ça risque d'être vraiment une nuit assez magique. Je vous donne une adresse, lanuit.ca. Lanuit.ca pour le gros party. Donc, vous pouvez aller vous procurer vos billets. Dépêchez-vous parce que ça se vend quand même assez rapidement. Soit les billets pour le gala le 20 mars ou les billets pour la nuit le 21 mars ou les deux. Donc, ça vaut la peine de réserver votre place. Les 20 et 21 mars au Collège Boréal. Donc, au pied du Petit Rocher, c'est où ce que EWOW va continuer de fêter toute la soirée. Donc, ça risque d'être assez magique. Donc, lanuit.ca pour vous procurer des billets. Et soyez-y, je pense que vous allez passer une belle nuit sur l'étang. Dans les prochains instants, on va entendre des artistes qui vont être sur scène, soit Chuck, Jean-Guy Choc Labelle avec Yippie-Ki-Yo, Je t'aime de Michel Paiement, et dimanche après-midi de Joël Leroy, de Cano, bien sûr. Joël Leroy qui rend hommage entre autres, André Paiement de Cano avec cette belle pièce dimanche après-midi. C'est vraiment génial. Encore une autre fois, dépêchez-vous, le gros party s'en vient le 20 et 21 mars au Collège Boréal. Lanuit.ca pour tous les détails, pour avoir toute l'information nécessaire et s'y retrouver et fêter encore une fois cette année. On y va en musique. Voici l'auteur, compositeur, interprète, Cowboy de l'Ontario, si vous pouvez ainsi dire. Jean-Guy Choc-Labelle, Yippie-Ki-Yo.

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2: Deuxième heure de Can Rock, l'autoroute de la francophonie musicale canadienne avec la longue des ondes. Et comme à l'habitude, en début de deuxième heure, je tiens à remercier des gens, des partenaires importants qui m'aident à partager la richesse de la musique franco-canadienne. Merci à l'Arc du Canada, l'Alliance des radios communautaires du Canada, merci beaucoup. Merci beaucoup à CGRO 177-179, Carlsbad, Bars en Brun, Castleman, CGFO Ottawa, Radio Web des productions JB au www.prodjb.com, Chip FM 101.9 Fort-Coulonges, Québec, et CFRH, Radio francophone du comté de Simcoe en Ontario, ainsi que CHOQ Toronto, Ontario. Merci beaucoup de diffuser l'émission. Commentaires, suggestions, contacts d'artistes francophones qui ont d'excellents produits en français ou instrumental, eh bien, vous m'envoyez leurs coordonnées à canrockcdn@gmail.com. canrockcdn@gmail.com. Je vais rentrer en contact avec eux, recevoir le produit et sûrement la faire tourner ici à Can Rock pour le plaisir des auditeurs. On débute un petit bloc de musique pop très intéressante au féminin. Et ça commence par l'auteur, compositrice, interprète Geneviève Herbé avec Seul. Son album s'en vient au printemps, genre peut-être mai. Je vous tiendrai au courant. Mais pour l'instant, on l'écoute.